0: Je m'appelle Mathieu Guimond. C'est un plaisir de passer ce mardi soir en votre compagnie avec le meilleur de la musique dans la Nadière à hausse 103.5. Il y a le Grand Orchestre de Joliette qui est actuellement en période de recrutement. Hein, avec la fin de la période estivale, on va voir ça passer de plus en plus, ce genre de message-là. On est à la recherche de musiciens et de musiciennes amateurs de la Nadière. Vous êtes âgés de 18 ans et plus. On recherche particulièrement des gens qui jouent du violon, de l'alto, du violoncelle et de la contrebasse. C'est quand même assez pointu, mais on sait qu'il y en a dans la région. Les répétitions ont lieu le mercredi soir à compter du 9 septembre prochain et on prévoit deux concerts à se mettre à l'agenda avec le Grand Orchestre de Joliette, notamment un concert de Noël le 13 décembre et un concert de fin de saison au mois de mai. Vous avez tous les détails sur la page Facebook du Grand Orchestre de Joliette si ça vous intéresse.
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Dans la Nadière, le meilleur de la musique, c'est à Au 103.5 en ce mardi soir. 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
5: Voici vos nouvelles, Arsenal Média. L'animatrice Claudine Desrochers sera candidate pour la Coalition Avenir Québec dans Joliette. C'est ce qu'a annoncé le parti ce matin. Celle qui est notamment connue pour ses émissions à TVA tentera de succéder à François Saint-Louis. Du côté de Berthier, ce sera Alex Gagné qui portera les couleurs de la Coalition Avenir Québec. Notons que ce dernier avait représenté le parti lors de l'élection partielle à Terrebonne en 2025. Les maires et mairesses de la Couronne-Nord unissent leurs voix afin de demander une hausse du financement en transport en commun. On observe une expansion démographique de la Couronne-Nord. Or, force est de constater que les services, notamment en transport collectif, n'ont pas suivi, comme le mentionne le maire de Repentigny, Nicolas Dufour.
6: Mais là, en transport en commun, ça devient extrêmement criant parce que d'ici 2030, c'est 10 milliards de dollars que va coûter à l'économie montréalaise, le Grand Montréal, le trafic. Alors, on est trop pauvre pour perdre 10 milliards par année. Et la façon de combattre le trafic, c'est pas complexe, c'est d'investir dans le transport en commun.
5: Cette sortie publique des maires et mairesses se veut ainsi un appel à tous les partis politiques alors qu'on est à la veille du déclenchement de la campagne électorale. Alors que les élections provinciales approchent à grands pas, Mobilité 125 demande à tous les partis politiques de s'engager à entamer les travaux pour la voie de contournement de la route 125. Le porte-parole de Mobilité 125 et maire de Saint-Esprit, Germain Majot, rappelle ainsi que toutes les études ont déjà été faites, de même que la conception du projet et de l'audience publique du BAP. Notons d'ailleurs que le BAP a conclu que le projet était justifié et qu'il s'agissait de la meilleure solution pour améliorer la mobilité et la sécurité routière dans le secteur. Et maintenant, la météo à Joliette ce soir et cette nuit. C'est partiellement nuageux avec 40 % de probabilité d'averse et un risque d'orage. Le minimum, lui, est de 13 degrés.

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On est le mardi 25 août 2026. Dans La Nodière, on passe la soirée ensemble avec le meilleur de la musique à Hausse 103.5. Salut, je m'appelle Mathieu Guimond. Ce soir, beaucoup d'activités à vous proposer en étant bien branché à votre soirée dans La Nodière. On a ben des choses qui s'en viennent au cours des prochaines journées. On a le plaisir de vous faire un beau gros résumé de tout ça pour vous ce soir. Est-ce que vous avez vu la nouvelle passer? Ouais, c'est aujourd'hui qu'avait lieu la conférence de presse officielle pour la 39e édition des Internationaux de tennis junior Banque nationale de Repentigny. C'est notre collègue des 100 000 matins, Sylvain Morin, qui a animé la conférence de presse. Il sera aussi, encore une fois, l'annonceur maison de ce bel événement qui est présenté au Parc La Rochelle. Hey, ça débute en fin de semaine, 29 août jusqu'au 4 septembre prochain. Une belle occasion de voir en action les pros de demain. Alors, ça fait partie des choses qui s'offrent à vous au cours des prochains jours dans la notaire.

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Merci beaucoup de passer ce mardi soir avec le meilleur de la musique dans la Naudière sur O103.5. Vous avez peut-être vu ça passer, le fameux palmarès des villes du bonheur. La firme Léger qui a publié ça en fin de semaine dans le Journal de Montréal. Et il y a plusieurs villes de la Naudière qui font bonne figure dans ce palmarès-là. Repentigny, 7e position.

Saint-Laurentide, 10e position. On retrouve aussi des mentions pour Saint-Charles-Borromée, Terrebonne, Sainte-Julienne, L'Assomption, Mascouche, Joliette, Radun également, qui font partie des villes où il fait bon vivre. Et la ville lanaudoise qui obtient cette année la meilleure note, c'est Lavaltrie. 3e position des villes québécoises où on est le plus heureux. Et ça donne bien. Hier, Ghislain Demers s'est entretenu avec le maire de Lavaltrie, Christian Goulet. Pas besoin de vous dire que monsieur le maire était très, très fier de sa ville. Hein? Ben, il est tout le temps fier, mais là, il était encore plus. Vous allez pouvoir écouter l'entrevue. Elle est disponible dans notre section en rattrapage sur le haut 103.5.ca.

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4: Voici vos nouvelles, Arsenal Média. L'animatrice Claudine Desrochers sera candidate pour la Coalition Avenir Québec dans Joliette. C'est ce qu'a annoncé le parti ce matin. Celle qui est notamment connue pour ses émissions à TVA tentera de succéder à François Saint-Louis. Du côté de Berthier, ce sera Alex Gagné qui portera les couleurs de la Coalition Avenir Québec. Notons que ce dernier avait représenté le parti lors de l'élection partielle à Terrebonne en 2025. Les maires et mairesses de la Couronne-Nord unissent leurs voix afin de demander une hausse du financement en transport en commun. On observe une expansion démographique de la Couronne-Nord. Or, force est de constater que les services, notamment en transport collectif, n'ont pas suivi, comme le mentionne le maire de Repentigny, Nicolas Dufour.
5: Mais là, en transport en commun, ça devient extrêmement criant parce que si 2030, c'est 10 milliards de dollars que va coûter à l'économie montréalaise, le Grand Montréal, le trafic, alors on est trop pauvre pour perdre 10 milliards par année. Et la façon de combattre le trafic, c'est pas complexe, c'est d'investir dans le transport en commun.
4: Cette sortie publique des maires et mairesses se veut ainsi un appel à tous les partis politiques alors qu'on est à la veille du déclenchement de la campagne électorale. Alors que les élections provinciales approchent à grands pas, Mobilité 125 demande à tous les partis politiques de s'engager à entamer les travaux pour la voie de contournement de la route 125. Le porte-parole de Mobilité 125 et maire de Saint-Esprit, Germain Majot, rappelle ainsi que toutes les études ont déjà été faites, de même que la conception du projet et de l'audience publique du BAP. Notons d'ailleurs que le BAP a conclu que le projet était justifié et qu'il s'agissait de la meilleure solution pour améliorer la mobilité et la sécurité routière dans le secteur. Et maintenant, la météo à Joliette ce soir et cette nuit. C'est partiellement nuageux avec 40 % de probabilité d'averse et un risque d'orage. Le minimum, lui, est de 13 degrés.

Je m'appelle Mathieu Guimond, c'est un plaisir de passer ce mardi soir en votre compagnie avec le meilleur de la musique dans la Nadière à Hausse 103.5. Il y a le Grand Orchestre de Joliette qui est actuellement en période de recrutement, hein, avec la fin de la période estivale. Ah ben, on va voir ça passer de plus en plus, ce genre de message-là. On est à la recherche de musiciens et de musiciennes amateurs de la Nadière. Vous êtes âgés de 18 ans et plus. On recherche particulièrement des gens qui jouent du violon, de l'alto, du violoncelle et de la contrebasse. C'est quand même assez pointu, mais on sait qu'il y en a dans la région. Les répétitions ont lieu le mercredi soir à compter du 9 septembre prochain et on prévoit deux concerts à se mettre à l'agenda avec le Grand Orchestre de Joliette, notamment un concert de Noël le 13 décembre et un concert de fin de saison au mois de mai. Vous avez tous les détails sur la page Facebook du Grand Orchestre de Joliette si ça vous intéresse.

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Dans la Nadière, le meilleur de la musique, c'est à au 103.5 en ce mardi soir. 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
3: Voici vos nouvelles, Arsenal Média. L'animatrice Claudine Desrochers sera candidate pour la Coalition Avenir Québec dans Joliette. C'est ce qu'a annoncé le parti ce matin. Celle qui est notamment connue pour ses émissions à TVA tentera de succéder à François Saint-Louis. Du côté de Berthier, ce sera Alex Gagné qui portera les couleurs de la Coalition Avenir Québec. Notons que ce dernier avait représenté le parti lors de l'élection partielle à Terrebonne en 2025. Les maires et mairesses de la Couronne-Nord unissent leurs voix afin de demander une hausse du financement en transport en commun. On observe une expansion démographique de la Couronne-Nord. Or, force est de constater que les services, notamment en transport collectif, n'ont pas suivi, comme le mentionne le maire de Repentigny, Nicolas Dufour.
4: Mais là, en transport en commun, ça devient extrêmement criant parce que d'ici 2030, c'est 10 milliards de dollars que va coûter à l'économie montréalaise, le Grand Montréal, le trafic. Alors, on est trop pauvre pour perdre 10 milliards par année. Et la façon de combattre le trafic, c'est pas complexe, c'est d'investir dans le transport en commun.
3: Cette sortie publique des maires et mairesses se veut ainsi un appel à tous les partis politiques alors qu'on est à la veille du déclenchement de la campagne électorale. Alors que les élections provinciales approchent à grands pas, Mobilité 125 demande à tous les partis politiques de s'engager à entamer les travaux pour la voie de contournement de la route 125. Le porte-parole de Mobilité 125 et maire de Saint-Esprit, Germain Majot, rappelle ainsi que toutes les études ont déjà été faites, de même que la conception du projet et de l'audience publique du BAP. Notons d'ailleurs que le BAP a conclu que le projet était justifié et qu'il s'agissait de la meilleure solution pour améliorer la mobilité et la sécurité routière dans le secteur. Et maintenant, la météo à Joliette ce soir et cette nuit. C'est partiellement nuageux avec 40 % de probabilité d'averse et un risque d'orage. Le minimum, lui, est de 13 degrés.

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On est le mardi 25 août 2026. Dans La Nodière, on passe la soirée ensemble avec le meilleur de la musique à Hausse 103.5. Salut, je m'appelle Mathieu Guimond. Ce soir, beaucoup d'activités à vous proposer en étant bien branché à votre soirée dans La Nodière. On a ben des choses qui s'en viennent au cours des prochaines journées. On a le plaisir de vous faire un beau gros résumé de tout ça pour vous ce soir. Est-ce que vous avez vu la nouvelle passée? Ouais, c'est aujourd'hui qu'avait lieu la conférence de presse officielle pour la 39e édition des Internationaux de tennis junior Banque nationale de Repentigny. C'est notre collègue des 100 000 matins, Sylvain Morin, qui a animé la conférence de presse. Il sera aussi, encore une fois, l'annonceur maison de ce bel événement qui est présenté au Parc La Rochelle. Hey, ça débute en fin de semaine, 29 août jusqu'au 4 septembre prochain. Une belle occasion de voir en action les pros de demain. Alors, ça fait partie des choses qui s'offrent à vous au cours des prochains jours dans La Nodière.

Merci beaucoup de passer ce mardi soir avec le meilleur de la musique dans la Nodière sur O 103.5. Vous avez peut-être vu ça passer, le fameux palmarès des villes du bonheur. La firme Léger qui a publié ça en fin de semaine dans le Journal de Montréal. Et il y a plusieurs villes de la Nodière qui font bonne figure dans ce palmarès-là. Repentigny, 7e position. Saint-Lin-Laurentide, 10e position. On retrouve aussi des mentions pour Saint-Charles-Borromée, Terrebonne, Sainte-Julienne, L'Assomption, Mascouche, Joliette, Radon également, qui font partie des villes où il fait bon vivre. Et la ville lanaudoise qui obtient cette année la meilleure note, c'est Lavaltrie. 3e position des villes québécoises où on est le plus heureux. Et ça donne bien. Hier, Ghislain Demers s'est entretenu avec le maire de Lavaltrie, Christian Goulet. Pas besoin de vous dire que monsieur le maire était très, très fier de sa ville. Hein? Ben, il est tout le temps fier, mais là, il l'était encore plus. Vous allez pouvoir écouter l'entrevue. Elle est disponible dans notre section en rattrapage sur le O1035.ca. Je me

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2: Voici vos nouvelles, Arsenal Média. L'animatrice Claudine Desrochers sera candidate pour la Coalition Avenir Québec dans Joliette. C'est ce qu'a annoncé le parti ce matin. Celle qui est notamment connue pour ses émissions à TVA tentera de succéder à François Saint-Louis. Du côté de Berthier, ce sera Alex Gagné qui portera les couleurs de la Coalition Avenir Québec. Notons que ce dernier avait représenté le parti lors de l'élection partielle à Terrebonne en 2025. Les maires et mairesses de la Couronne-Nord unissent leurs voix afin de demander une hausse du financement en transport en commun. On observe une expansion démographique de la Couronne-Nord. Or, force est de constater que les services, notamment en transport collectif, n'ont pas suivi, comme le mentionne le maire de Repentigny, Nicolas Dufour.
3: Mais là, en transport en commun, ça devient extrêmement criant parce que d'ici 2030, c'est 10 milliards de dollars que va coûter à l'économie montréalaise, le Grand Montréal, le trafic. Alors, on est trop pauvre pour perdre 10 milliards par année. Et la façon de combattre le trafic, c'est pas complexe, c'est d'investir dans le transport en commun.
2: Cette sortie publique des maires et mairesses se veut ainsi un appel à tous les partis politiques alors qu'on est à la veille du déclenchement de la campagne électorale. Alors que les élections provinciales approchent à grands pas, Mobilité 125 demande à tous les partis politiques de s'engager à entamer les travaux pour la voie de contournement de la route 125. Le porte-parole de Mobilité 125 et maire de Saint-Esprit, Germain Majot, rappelle ainsi que toutes les études ont déjà été faites, de même que la conception du projet et de l'audience publique du BAP. Notons d'ailleurs que le BAP a conclu que le projet était justifié et qu'il s'agissait de la meilleure solution pour améliorer la mobilité et la sécurité routière dans le secteur. Et maintenant, la météo à Joliette ce soir et cette nuit. C'est partiellement nuageux avec 40 % de probabilité d'averse et un risque d'orage. Le minimum, lui, est de 13 degrés.

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Ouais, les 100 000 matins du haut 103.5, édition du mercredi. Nous sommes le 26 août. On vous souhaite une très, très belle journée. Les 6 heures, c'est un beau mercredi qui nous attend aujourd'hui. Soleil, nuages, mais plus de soleil que de nuages. Surtout pour partir, je vous dirais. Du brouillard un peu ce matin encore sur certains secteurs. 26 le maximum aujourd'hui. 31 avec humidex. Ce soir, cette nuit, des nuages. Du brouillard encore la nuit prochaine, minimum 15. Demain, le brouillard se dissipe le matin. Ce sera nuageux. Demain, des averses en après-midi. Un risque d'orage aussi. 26 encore le maximum. Demain, 31. Encore une fois avec humidex. Actuellement, sur le Grand Joliette, on a 14 degrés. Le soleil se lève à 6h07 ce matin, se couche ce soir à 19h44. En manchette ce matin, on revient encore une fois sur cette guerre commerciale. On a dévoilé hier quelle serait la riposte canadienne au tarif de Donald Trump. On va y revenir dans les prochaines minutes. Au sport, défaite des Blue Jays hier 5-3 contre les Royals de Kansas City. Et au showbiz, ben oui, hein, le décès d'une légende de la musique country, Dolly Parton, qui est décédée hier à l'âge de 80 ans. On va aussi y revenir un petit peu plus tard. Le temps de faire chauffer le café, faire chauffer l'eau, et puis... prépare le déjeuner. On est en route pour le travail déjà, mais bonne route et bonne

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1: Ouais, dans la presse d'abord ce matin, encore une fois, cette guerre commerciale Canada-États-Unis. Comme on le disait hier matin, il y a eu hier conférence de presse pour annoncer quelle serait la riposte canadienne aux droits de douane imposés par l'administration Trump. Alors, la riposte s'appuie sur trois axes. D'abord, des contre-mesures équivalentes sur les marchandises américaines. Ensuite, une aide aux entreprises touchées par ces tarifs et, finalement, un soutien aux travailleurs. Alors, les contre-mesures vont entrer en vigueur le 8 septembre prochain, vont toucher plus de 700 produits, notamment les exportations américaines d'acier, de produits laitiers, de produits de la mer, d'électroménager, de matériel agricole, de pâte et papier et de produits électroniques. Des surtaxes de 15 % de 25 % de 50 % et je vous le disais, des mesures aussi pour aider les entreprises et les travailleurs. Donc pour les entrepreneurs, on parle de liquidité et des contributions non remboursables. Et pour les travailleurs, du soutien, notamment pour les employés dont les heures sont réduites ou qui risquent de perdre leur emploi. Au Québec, Christine Fréchette se dit solidaire dans cette riposte. Paul Saint-Pierre Plamondon, lui, parle d'une stratégie très dommageable pour le Québec. Il dit que ça va coûter plus cher pour un Québécois qui veut acheter un produit américain. Mais justement, François-Philippe Champagne, ministre des Finances du Canada, a dit hier, on peut choisir d'acheter canadien et on doit choisir d'acheter canadien. Sinon, dans la presse aussi, il y a la CAQ qui a dévoilé hier ses candidats dans Joliette et dans Berthier. C'est l'animatrice Claudine Desrochers qui se présente dans Joliette, Alex Gagné dans Berthier. Claudine Desrochers, on la connaît, elle a notamment animé à la télé les saisons de Claudine et puis tout simplement Claudine et à la radio aussi ici au 103.5. Alex Gagné, lui, avait tenté sa chance, tenté de se faire élire récemment lors de la partielle à Terrebonne. Journal de Montréal, en une, la même chose, les contre-tarifs d'Ottawa, une riposte qui va coûter cher. Ottawa qui répond dollar pour dollar à Washington. Gouvernement Carney qui tient tête donc à Donald Trump avec des tarifs frappant les secteurs clés de l'économie. On nous le rappelle, acier, produits laitiers, produits électroménagers, plus de 700 produits américains. Ça risque, oui, de faire mal au portefeuille des Québécois et à l'emploi. Vous avez des exemples dans le Journal de Montréal. Il est 6h09.

On a une très, très belle programmation qui sera lancée lundi prochain sur les ondes du Haut 103.5. On accueille de nouveaux collègues, notamment. On va y revenir dans les prochaines, mais d'abord, Vilain.

0: Oui, c'est une très, très belle programmation qui sera lancée à compter de lundi prochain sur les ondes du O103.5, lundi le 31 août. Déjà, depuis lundi, on accueille les chroniqueurs, mais les animateurs, les nouveaux, arrivent lundi prochain. Le gros, gros show, vous allez aimer, c'est sur l'heure du lunch. Avec Larac et Gonzalez, les enfants terribles de la radio qui débarquent sur les ondes du 103.5 dès lundi sur l'heure du lunch. Georges Larac, Stéphane Gonzalez, un show 100% sport sur l'heure du midi. Ça va être trippant. On a dès 9h, dès lundi prochain aussi, Chuck Noël qui prend le contrôle du meilleur de la musique. Chuck, que là, on écoute déjà tous les soirs à 18h avec les hits. Ben là, il sera là dès 9h. Pour vous accompagner au travail. On a un autre show de sport qui s'appelle La Game. Ça, ce sera tous les soirs, du lundi au jeudi, en fait, 18h, juste avant le match du Canadien. On s'attend à une grosse saison du Canadien. Et on aura ce show-là pour lancer la soirée, La Game, avec Oli Paiement et puis FX Bénard. Un autre rendez-vous 100% sport, du lundi au jeudi, 18h. Il y aura une édition le dimanche matin également pour revenir sur le match du samedi. Et on garde Richard, ben certain qu'on garde Richard. Richard Z. Sirois qui sera là le week-end avec Z le week-end, donc tous les week-ends dès 10h avec toujours le meilleur de la musique, toujours accompagné de son fidèle complice Sylvain Caron avec des gros gros classiques rock, ses anecdotes savoureuses et je vais être trippant ça aussi vraiment les week-ends sur les ondes du haut 103.5. Et bien sûr on garde les valeurs sûres comme les 100 000 matins, le trafic qui sera animé à compter de lundi prochain par Olivier Poitras également et le party du vendredi toujours aussi avec avec Olivier, party du vendredi et du samedi à 16h. Un paquet de nouveautés musicales aussi et de nouveaux collègues donc qui nous retrouvent à compter de la semaine prochaine. Ça va être ben ben le fun. On a ben ben hâte de les accueillir. Sauf que c'est toujours une tradition ici depuis plusieurs années. On a une initiation pour les nouveaux. Chose certaine, c'est pas moi qui va initier Georges Larac.
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8: Ouais, circulation, la 40. D'abord, rejoindre Montréal. Pour ce qui est du pont Charles-de-Gaulle, ben, c'est facile à cette heure-ci. Pour l'échangeur en joue, on a un petit ralentissement là, qui s'installe depuis Roi-René. Rue Notre-Dame à Repentigny pour le pont Le Gardeur, ça va bien. 640, ça va bien. 25 sud pour Laval, ça s'installe tranquillement. Petite congestion au croisement du chemin Gascon. Le Grand Joliette maintenant, actuellement la 25, la 158. Ça va. La 131, ça aussi, c'est beau, c'est facile.
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0: Pantigny, Nicolas Dufour.
1: Mais là, en transport en commun, ça devient extrêmement criant parce que d'ici 2030, c'est 10 milliards de dollars que va coûter à l'économie montréalaise, le Grand Montréal, le trafic. Alors, on est trop pauvre pour perdre 10 milliards par année. Et la façon de combattre le trafic, c'est pas complexe, c'est d'investir dans le transport en commun.
0: Cette sortie publique se veut ainsi un appel à tous les partis politiques alors qu'on est à la veille du déclenchement de la campagne électorale. Plus de 1000 livres de déchets ont été retirés du fleuve Saint-Laurent à Saint-Ignace-de-Loyola. Il s'agissait du dernier arrêt de l'expédition Saint-Laurent 2026. Au total, ce sont plus de 30 000 livres de déchets qui ont été ramassés dans les berges et les milieux aquatiques de 21 municipalités longeant le fleuve Saint-Laurent. Rappelons que l'implication de nombreux bénévoles avait permis de retirer plus de 3 000 livres de déchets à Terrebonne. Du côté de Saint-Roch-de-Lachigan, une nouvelle piste à rouleaux, Pump Track, a été inaugurée le 22 août dernier au parc de l'Échaillon. Cette nouvelle infrastructure a été conçue pour les adeptes de vélos, de trottinettes, de planches à roulettes et de patins à roues alignées. L'ajout de cette piste s'inscrit dans un projet d'aménagement qui comprend également le plan chaudron des jardins, l'aménagement de sentiers, l'ajout d'éclairage ainsi que l'amélioration des espaces publics. Pour terminer, les hospitalisations d'enfants et d'adultes ayant utilisé des trottinettes électriques ont augmenté de près de 40 % au cours de l'année. C'est ce qu'a constaté l'Institut canadien d'information sur la santé dans un rapport publié hier. Il y a eu 837 hospitalisations l'année dernière entre avril 2025 et mars 2026, contre 601 au cours de la même période l'année précédente. Les fractures ainsi que les traumatismes crâniens et cérébraux figuraient parmi les causes les plus fréquentes d'hospitalisation des utilisateurs de trottinettes électriques. Voilà, ça complète. 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
2: OK, on va parler de sport un peu avec le baseball d'abord. Défaite des Blue Jays hier 5-3 contre les Royals de Kansas City. Les deux mêmes formations s'affrontent ce soir du côté de Toronto. Et on parle de tennis également parce que le tournoi principal en simple n'est pas commencé encore à New York aux internationaux des États-Unis. On est dans les qualifications. Hier, le Canadien Liam Draxel a gagné son match de premier tour. La Canadienne Catherine Sibov, elle, s'est inclinée à son match de premier tour. Et il y a un beau petit tournoi en double mix présentement avec quelques Québécois qui étaient en action hier, mais malheureusement, il n'en reste plus. C'est terminé. Là, Félix Auger-Aliassime a perdu, lui. Il jouait avec une joueuse Alexandra Ayala, une joueuse des Philippines. Ben, il a perdu contre le Français Gaël Monfils et l'Ukrainienne Elina Svitolina. Et puis, c'est terminé aussi. En fait, le match que devait disputer Leilani Fernandez a été perdu d'avance. On a déclaré forfait. Son partenaire n'était pas en mesure de disputer le match. On va parler météo après ceci.
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2: Ouais, mais c'est une belle journée, hein? C'est la plus belle de la semaine. C'est du soleil aujourd'hui. Un petit peu de nuages, mais plus de soleil que de nuages. Sauf que plus ça va aller, plus ça va être nuageux. Du brouillard aussi ce matin. 26 comme maximum, 31 avec Humidex ce soir. Cette nuit, des nuages. Donc, du brouillard encore la nuit prochaine, minimum 15. Demain, le brouillard se dissipe au réveil. Par la suite, des nuages, quelques averses en après-midi, un risque d'orage aussi. Température, même chose. Demain, 26, 31 avec Humidex. Et actuellement, sur le Grand Joliette, on a 13 degrés. Et on va saluer ce matin particulièrement les gens de Saint-Cléophas de Brandon, les gens de Charlemagne. On vous salue, Saint-Esprit. Bonne journée à vous. On va, dans les prochaines minutes, se remémorer des pièces qui étaient numéro 1 sur le palmarès Billboard à pareille date. On va s'arrêter ce matin en 2011 et puis un petit saut également en 1988. Mais d'abord, J.F. Posé, emmêlé dans ses cheveux. Bon déjeuner.

L'excellent Vincent Valliage marche comme on tombe dans les 100 000 matins à 6h37. Minutes, on voyage dans le temps. Un petit voyage, pas long. On revient après ça. Petit voyage dans le temps pour des pièces qui étaient numéro 1 sur le palmarès Billboard à pareille date. Donc, 26 août, on s'en va pour partir en 1988. C'est 38 ans derrière, ça. 38 ans derrière. Jour pour jour, numéro 1 sur Billboard pour Steve Winwood.

presque 40 ans, Roll With It avec Steve Winwood en 88. Deuxième arrêt, c'est tout près, mais on a l'impression que c'était hier. Ça fait 15 ans quand même. Oui, 15 ans derrière, en 2011. Première position le 26 août sur Billboard pour LMFAO.

0: pouvez-vous croire que ça fait 15 ans? Party Rock Anthem avec LMFAO. C'était au sommet, oui, en 2011. Ça se fait quelques jours, quelques semaines pour certains. Mais c'est fini. Je suis en vacances. Voici Classe Moyenne avec Orange Lessard.
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0: une minute bonne nouvelle pour les fans, et ils sont nombreux, les fans de Sale Barbe. On sera de retour à l'automne avec un quatrième album qui va s'appeler « Ça veut rien savoir ». 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
1: 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Je vous parlais tantôt des frères Pinchot. Aujourd'hui avec Sale Barbe, ils étaient auparavant avec Okoumé. Les voici en souvenir.

0: J'ai eu le plaisir d'animer hier à Repentigny la conférence de presse qui lançait officiellement la 39e édition des internationaux de tennis junior Banque Nationale. Ça commence en fin de semaine, c'est samedi. Et on nous a présenté une petite vidéo où on voyait de jeunes joueurs de tennis qui avaient quoi? 15, 16, 17 ans, qui jouaient ici à Repentigny des joueurs et des joueuses comme Félix Auger-Aliassime, Leilani Fernandez et des joueurs de partout sur la planète, là, des grosses stars de la WTA, de l'ATP, qui avant de briller sur ces circuits professionnels ont brillé dans les rangs juniors ici à Repentigny. C'est vraiment les vedettes de demain qu'on peut voir, c'est gratuit. Et puis, c'est durant une semaine, ça commence samedi qui vient, le 29 août, jusqu'au vendredi 4 septembre prochain. Moi, j'y serai à tous les jours à titre d'annonceur maison et je vous invite à vous déplacer, ça vaut vraiment la peine, c'est du très très bon tennis. Ça se passe du côté du parc La Rochelle, 39e édition des internationaux de tennis junior Banque Nationale.
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0: Ouais, la 40, ça va bien, la 40. C'est beau, c'est un petit ralentissement qu'on a à l'approche du pont Charles de Gaulle. C'est rien de majeur. Pour rejoindre l'échangeur Anjou, c'est un petit peu plus difficile. C'est un ralentissement depuis Marien. Petite congestion à Roi-René. Rue Notre-Dame pour le pont de Gardeur, ça va bien. Ça va bien aussi sur la 640. 25 Sud, c'est déjà bien installé. Là. Avant le chemin Gascon, ça congestionne. C'est comme ça jusqu'une fois le pont de l'île Saint-Jean dépassé. Encore bien du monde ce matin aussi sur la 125. À l'approche de l'avenue Marcel-Villeneuve. Bien du monde sur le chemin Gascon aussi, du côté de Mascouche, venant de la Plaine vers la 640. C'est bien installé. 158-131, ça va bien. On a du monde encore ce matin à Saint-Paul, sur la rue de l'Industrie, vers la 158, là, tant que les travaux ne seront pas finalisés. Peu importe de où vous arrivez, en fait, mais surtout pour les gens qui arrivent de Saint-Paul. Vers la 158 sur la rue de l'Industrie.
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3: Bon mercredi, ici Louis-Philippe Arnoirel. Alors que la rentrée scolaire débute cette semaine pour de nombreux enfants, des données de l'Institut national de santé publique du Québec montrent que la couverture vaccinale est restée stable. Après avoir observé une baisse de la vaccination chez les tout-petits durant la pandémie, on ne note pas de baisse additionnelle en 2023. Selon l'INSPQ, la couverture pour les vaccins dus à la rentrée en 2023 était de 78,3% chez les enfants de 7 ans contre 78,4% en 2021. Selon des experts, le Québec est dans une bonne posture, mais cela ne s'est pas réalisé sans effort. Toujours en santé, les hospitalisations d'enfants et d'adultes ayant utilisé des trottinettes électriques ont augmenté de près de 40% au cours de l'année écoulée. C'est ce qu'a constaté l'Institut canadien d'information sur la santé dans un rapport publié hier. Il y a eu 837 hospitalisations l'année dernière entre avril 2025 et mars 2026, contre 601 au cours de la même période l'année précédente. Les fractures ainsi que les traumatismes crâniens et cérébraux figuraient parmi les causes les plus fréquentes d'hospitalisation des utilisateurs de trottinettes électriques. En politique, l'élection partielle fédérale qui aura lieu lundi dans Chicoutimi-le-Fjord au Saguenay-Lac-Saint-Jean s'annonce serrée. Le verdict des électeurs pourrait bien refléter leurs préoccupations face au coût de la vie ainsi qu'à la guerre tarifaire. Selon les bloquistes et les conservateurs, l'anxiété causée par le président américain Donald Trump est moins centrale que durant l'élection générale de 2025. Les libéraux, bien au contraire, croient que l'incertitude économique face aux droits de douane fait résonner leur message. Et par ailleurs, le premier ministre de la Colombie-Britannique David Eby encourage le premier ministre Mark Carney à envisager des mesures non tarifaires en réponse à la guerre commerciale avec les États-Unis. Il a notamment cité la remise en question de l'achat prévu d'avions de combat auprès des États-Unis et l'expédition de charbon américain depuis un port de la Colombie-Britannique. C'est ce qui complète vos actualités Arsenal Media. Passez une bonne journée sur nos ondes.
4: On parle de sport et on commence avec le baseball et les Blue Jays qui ont perdu hier 5-3 contre les Royals de Kansas City. Deuxième match de cette série de 3 ce soir, 19h du côté de Toronto. Et du côté du tennis aux internationaux des États-Unis, on a un beau petit tournoi double mix, intéressant, avec une belle bourse pour les gagnants. Sauf que c'est terminé pour les Canadiens, Canadiennes. Félix Auger-Aliassime a perdu hier au premier tour. Même chose pour Gabriela Dabrowski. Même chose pour l'équipe de Leila Annie Fernandez, son partenaire s'est blessé. Il faut dire que les qualifications en simple se poursuivent également. Hier, le Canadien Liam Draxel a gagné son match en simple. Et puis, une défaite pour la Canadienne Catherine Sibov. Des matchs de premier tour dans la ronde de qualification. Côté météo, c'est du soleil, c'est beau, c'est une belle journée aujourd'hui. Un petit peu de nuages, beaucoup de soleil pour partir surtout. Du brouillard, c'est encore ce matin. 26 le maximum aujourd'hui, 31 avec humidex. Ce soir, cette nuit, des nuages, du brouillard la nuit prochaine, minimum 15. Demain, ouais, des nuages, du brouillard le matin. Quelques averses, ça va commencer en après-midi. On a un risque d'orage aussi demain après-midi. 26 le maximum, demain 31 encore avec humidex. Présentement sur le Grand Joliette, on a 13 degrés. Le soleil s'est levé à 6h07 ce matin, se couche ce soir à 19h44.
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Donc, les 100 000 matins du haut 103.5, milieu de semaine. Nous sommes le 26 août, c'est mercredi. Et puis, on vous souhaite une très, très belle journée. Un beau mercredi, je vous l'ai dit. Dame Nature est de notre bord aujourd'hui. On va, dans la prochaine heure, parler de hockey. Ouais, on parle de hockey parce que les Prédateurs de Joliette sont prêts à amorcer une nouvelle saison. Calendrier préparatoire, déjà, qui arrive. Et on va en parler avec le coach et directeur général André Lachance, qui sera dans nos studios un petit peu plus tard, autour de 7h30. On va aussi parler ce matin avec Mélanie Marion de Saint-Côme pour ce beau festival, les Vendredis de l'Harmonie. On va revenir sur le show de Caen, c'était le 14 août dernier, et sur le show qui s'en vient ce vendredi 28 août. Saint-Côme s'invite chez eux, un collectif trad avec un trio éphémère aussi formé de Nancy Bordelot, Sonia Bordelot et Jocelyn Vigra. Très, très bel événement. Ça se termine donc vendredi. On va en parler avec Mélanie un petit peu plus tard, autour de 7h50. Pour partir, l'heure de 7h, la musique de Summer. Bon déjeuner, tout le monde!

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1: Ouais, ben dans la presse, d'abord ce matin, encore une fois, cette guerre commerciale Canada-États-Unis. Et comme on le disait hier matin, il y a eu hier conférence de presse pour nous annoncer quelle serait la riposte canadienne à ces droits de douane imposés par l'administration Trump. Alors, la riposte s'appuie sur trois axes majeurs. D'abord, des contre-mesures équivalentes sur les marchandises américaines. Ensuite, une aide aux entreprises touchées par ces tarifs et finalement un soutien aux travailleurs. Alors, les contre-mesures vont entrer en vigueur le 8 septembre prochain, vont toucher plus de 700 produits, notamment les exportations américaines d'acier, produits laitiers, les électroménagers, matériel agricole. On parle de surtaxes de 15 % de 25 % de 50 %. Ça, c'est le premier axe, si on veut. Par la suite, des mesures d'aide pour les entreprises et pour les travailleurs. D'abord, pour les entreprises, on parle de liquidité et de contributions non remboursables. Et pour ce qui est des travailleurs, un soutien pour les employés dont les heures sont réduites ou encore qui perdent leur emploi. Au Québec, Christine Fréchette se dit solidaire dans cette riposte. Paul Saint-Pierre Plamondon, lui, parle d'une stratégie très dommageable pour le Québec. Il dit que ça va coûter plus cher pour un Québécois qui veut acheter donc un produit américain. Et justement, Jean-François Champagne, qui est ministre des Finances du Canada, a dit hier, on peut choisir d'acheter canadien, on doit choisir d'acheter canadien. On nous en parle également dans le Journal de Montréal, Ottawa qui répond dollar pour dollar à Washington. Une riposte qui va coûter cher. Ouais, ça risque de faire mal au portefeuille des Québécois et à l'emploi également. Donc, on a des exemples de produits qui seront taxés, des meubles, des électroménagers et tout ça. Alors, vous avez les détails dans le Journal de Montréal de ce matin. Sinon, il y a la CAQ qui a dévoilé hier ses candidats dans Joliette et dans Berthier. C'est l'animatrice Claudine Desrochers qui se présente dans Joliette, Alex Gagné dans Terrebonne. Claudine Desrochers qui a notamment animé à la télé hein, les saisons de Claudine, puis tout simplement Claudine, puis à la radio aussi, ici, au 103.5. Alex Gagné, lui, avait tenté de se faire élire, j'ai dit dans Terrebonne, c'est dans Berthier. Lui avait tenté de se faire élire lors de la partielle à Terrebonne et cette fois va tenter de se faire élire dans Berthier. Voilà. Et on nous parle également de cette guerre commerciale en une du Devoir ce matin. Le milieu des affaires est préoccupé par les contre-tarifs canadiens. Les entreprises voient d'un bon œil les mesures d'aide qui ont été annoncées, mais préférerait des subventions à des prêts. Ben oui, évidemment. Et toujours concernant cette guerre commerciale, dans le Journal de Montréal, on nous parle de Donald Trump qui aimerait rebaptiser le lac Ontario. Il veut changer de nom pour l'appeler tout simplement le lac des Amériques. Parce qu'il dit on envisage sérieusement de changer le nom du lac Ontario en lac d'Amérique, voilà. Parce qu'on ne prévoit plus faire beaucoup d'affaires avec l'Ontario. C'est à lire ce matin dans le Journal de Montréal. Il est 7h13.

0: tu reviens.
1: Ben, c'est une légende de la musique country qui nous a quittés hier. Dolly Parton, décédée à l'âge de 80 ans, après avoir mené courageusement un bref combat contre le cancer, avait commencé sa carrière à 20 ans, mais elle avait commencé à écrire des chansons à l'âge de 10 ans, imaginez. Et au total, elle en a écrit autour de 3000. C'est elle qui a écrit notamment en 1974 la pièce « I Will Always Love You » que Whitney Houston a repris en 1992.

60 ans de carrière, des dizaines d'albums, plus de 100 millions de disques vendus. Elle était, bien sûr, la reine de la musique country, mais elle avait aussi connu un gros succès sur le palmarès pop avec Kenny Rogers.

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0: Il y a du monde aussi sur le chemin Gascon à Mascouche, venant de la plaine vers la 640. Congestion habituelle aussi, c'est solide ce matin. Rue de l'Industrie à Saint-Paul, à l'approche de la 158. Peu importe dans les quatre directions, peu importe d'où on arrive, mais particulièrement les gens qui arrivent de Saint-Paul sur la rue de l'Industrie. 131, ça s'installe aussi tranquillement en direction sud, à l'approche du rang Sainte-Rose. C'est du côté de Notre-Dame-de-Lourdes, 7h26.
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0: Avec Jessica Potsou. Et Jessica, on commence en parlant ce matin de transport collectif.
7: Tout à fait. Les 21 maires et mairesses de la Couronne-Nord unissent leurs voix afin de demander une hausse du financement pour le transport en commun. Le regroupement avait pour but d'affirmer que le transport collectif ne suit pas la croissance des municipalités, comme l'explique le maire de Repentigny, Nicolas Dufour.
8: Mais là, en transport en commun, ça devient extrêmement criant parce que d'ici 2030, c'est 10 milliards de dollars que va coûter à l'économie montréalaise, le Grand Montréal, le trafic. Alors, on est trop pauvre pour perdre 10 milliards par année. Et la façon de combattre le trafic, c'est pas complexe, c'est d'investir dans le transport en commun.
7: Cette sortie publique se veut ainsi un appel à tous les partis politiques alors qu'on est à la veille du déclenchement de la campagne électorale. Plus de 1000 livres de déchets ont été retirés du fleuve à Saint-Ignace de Loyola. Il s'agissait du dernier arrêt de l'expédition Saint-Laurent 2026. Au total, ce sont plus de 30 000 livres de déchets qui ont été ramassés dans les berges et les milieux aquatiques de 21 municipalités longeant le fleuve Saint-Laurent. Rappelons que l'implication de nombreux bénévoles avait permis de retirer plus de 3 000 livres de déchets à Terrebonne. Du côté de Saint-Roch-de-la-Chigan, une nouvelle piste à rouleau, Pump Track, a été inaugurée le 22 août dernier au parc de l'Échaillon. Cette nouvelle infrastructure a été conçue pour les adeptes de vélos, de trottinettes, de planches à roulettes et de patins à roues alignées. L'ajout de cette piste s'inscrit dans un projet d'aménagement qui comprend également le plan chaudrome des jardins, l'aménagement de sentiers, l'ajout d'éclairage ainsi que l'amélioration des espaces publics. Pour terminer, les hospitalisations d'enfants et d'adultes ayant utilisé des trottinettes électriques ont augmenté de près de 40 % au cours de l'année écoulée. C'est ce qu'a constaté l'Institut canadien d'information sur la santé dans un rapport publié hier. Il y a eu 837 hospitalisations l'année dernière entre avril 2025 et mars 2026, contre 601 au cours de la même période l'année précédente. Les fractures ainsi que les traumatismes crâniens et cérébraux figuraient parmi les causes les plus fréquentes d'hospitalisation des utilisateurs de trottinettes électriques. Voilà, ça complète. 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
0: OK, c'est une belle journée qui nous attend aujourd'hui. C'est du soleil, un petit peu de nuages à partir de la fin de la matinée, là, mais soleil-nuages en alternance. Un petit peu de brouillard encore aussi ce matin, c'est le temps. 26 le maximum aujourd'hui, 31 avec humidex. Ce soir, cette nuit, des nuages, encore du brouillard. La nuit prochaine, minimum 15. Demain, ouais, des nuages encore. Le brouillard se dissipe le matin. Quelques averses qui devraient débuter en après-midi, un risque d'orage aussi. Température pas mal comme aujourd'hui, 26 comme maximum, 31 avec humidex. Et présentement sur le Grand Joliette, on a 14 degrés. Et on va saluer ce matin particulièrement les gens de la Visitation de l'Île-du-Pas, les gens du village Saint-Pierre et puis les gens de Saint-Alphonse-Rodriguez. Ils ont passé une très, très belle journée. Dans les prochaines minutes, oui, on parle de hockey avec le coach, l'entraîneur-chef, directeur général des Prédateurs de Joliette. La nouvelle saison commence. Les matchs hors concours, c'est pour très bientôt. Ça promet encore une fois cette année et puis on va les suivre de près. Smash Mouth à l'instant. Voici I'm a Bully.

0: Ah oui, c'est le fun. Quand la saison de hockey commence, moi, je commence à sourire encore plus. Et ça s'en vient, notamment chez nous, ici à Joliette. En fait, c'est commencé un premier match hors concours de disputé pour les Prédateurs de Joliette. Avec nous en studio, l'entraîneur-chef et directeur général de l'équipe, André Lachance. Salut, André.
1: Salut, Sylvain.
0: Comment tu vas?
1: Très, très bien.
0: Passe un bel été.
1: Oui, c'est le bonheur de retrouver la routine du mercredi.
0: Sinon, un été occupé, oui, hein, je pense.
1: Oui, très occupé. C'est ça, nous, cet été, on a changé tout l'organigramme de l'organisation,
0: moi,
1: tout ça. Fait que c'était une grosse été là de mettre ça en place. Rémi Champoux qui était là, nous, je lève mon chapeau, un jeune de 25 ans qui avait pris les rênes de l'équipe au complet. C'est difficile, là, il était tout seul dans ça.
0: Ouais.
1: Puis là, fait qu'on a on s'est comme entouré un peu là. La présidence, là, c'est David L'Espérance qui est là. Ensuite, écoute, on a mis les gars en place. Mon chum Danny Ward du Collège de Sablondin qui est embarqué dans ça. Puis on a Mathieu Godette, là, mon chum Bidou, qui est embarqué là-dedans. Écoute, lui, ça, c'est le gars, le game day, celui qui s'occupe de tout. Puis en tout cas, François Pellin est encore là. Fait que, tu sais, il y a beaucoup de monde, là. Puis on est les médias sociaux, là, tout ça. En tout cas, on est rendu avec une grosse équipe. Je suis vraiment, vraiment fier de ça.
0: Ouais,
1: là,
0: ça
1: va être le fun.
0: Les fans, des fans de hockey, des amateurs de hockey, des connaisseurs de hockey, et puis des gens de la région qui s'intéressent justement et qui sont conscients de l'importance d'avoir un bon club de hockey junior ici dans la région.
1: C'est important. Honnêtement, tu sais, ça fait tourner l'économie.
0: Ben oui,
1: il y a beaucoup de monde qui viennent voir ça.
0: C'est une fierté.
1: Faut garder ça à Joliette, là. Puis je pense que les personnes en place, là, surtout, les personnes d'Arbour Construction qui ont embarqué dans le projet, là, faut garder ça à Joliette. Faut que ça reste là. Puis faut que ça perdure aussi, là.
0: Plaisant de voir les milieux d'affaires qui s'associent à l'équipe en achetant les billets aussi.
1: Les commandites, tout ça, ce qui est important, c'est un peu ça. C'est d'avoir l'argent de tout ça pour aider justement les petits gars. Ça coûte cher quand même. C'est dispendieux. Les heures de glace, les autobus. C'est toutes des choses qu'on pense pas, mais c'est tout à l'extérieur du hockey, ça. Acheter un bâton de hockey à cette heure, il y a personne qui va venir me dire, j'en ai un petit gardien de but, moi, puis je vous dis que ça coûte cher.
0: Y a rien. Là, c'est le papa qui parle.
1: C'est le papa qui parle, mais tu sais, qui est conscient aussi de c'est quoi faire du hockey. Et c'est épouvantable, là. Je veux dire, c'est plus accessible à tous, ça. Y a personne qui va me faire accroître ça. J'en suis conscient.
0: Ouais. Puis on le voit aussi, on voit les répercussions, on voit le nombre de joueurs québécois dans les, au niveau,
1: ça serait une discussion très longue.
0: J'aime ça parce que tu dis mon chum, c'est ça le monde du hockey. Même chez les pros, même dans la Ligue nationale, ça se travaille bien quand tu travailles avec des gens en qui t'as confiance et on se crée des contacts, évidemment. Et puis on aime ça se retrouver puis travailler ensemble dans la même équipe par la suite.
1: Tu sais, j'ai tout le temps eu une phrase que je dis souvent, c'est, tu sais, je le ferai jamais tout seul. Tu le fais avec tes chums, c'est beaucoup plus agréable. Après ça, tu te réunis ensemble. Après, t'es fier de ça. La beauté de ça, c'est de tout le monde qui vient de voir le match. Tu sais, moi, quand toi, t'es là, puis t'as le sourire, ça veut dire que notre produit est bon.
0: Ouais.
1: C'est la même chose pour mes enfants qui viennent, ma femme qui va venir, le chum d'un, l'ami de l'autre, prend une petite consommation dans le coin de la bande, tu le vois sourire parce qu'il est content du produit qu'il y a sur la glace. Ça, c'est une fierté.
0: C'est souvent le vendredi soir, ça part bien le week-end.
1: Ben oui.
0: Dominique Ducharme avait fait la même chose, d'ailleurs. C'était entouré d'amis de la région ici pour lancer l'équipe à l'époque.
1: Je me souviens, Sylvain Sainte-Marie, que moi j'ai connu. C'était tous ses amis qui étaient là autour, qui s'étaient entourés. T'sais, Jacques Laporte a fait la même chose.
0: Son ami,
1: Olivier Denis, qui l'a suivi partout. Ça a toujours été ça. Faut que tu t'entoures de personnes en qui tu as confiance, puis des personnes qui sont au bon endroit aussi.
0: Parlons de toi, de tes fonctions de DG notamment. On va commencer par le DG. Est-ce qu'il y a toujours du changement au hockey junior, évidemment, parce qu'on perd des joueurs qui ne sont plus d'âge junior. On peut s'attendre à quoi lors de la prochaine saison?
1: Vous allez voir là, prochainement, dans les prochaines heures,
0: vendredi.
1: On va annoncer. C'est vendredi aussi sur la glace, là, le produit va être un peu différent. On a changé, Félix Ouellet va revenir, qui était junior majeur l'an passé, qu'on a été chercher. C'est ce gars-là, 4 matchs de série l'an passé, il a 7 buts. C'est un gars en qui on croit beaucoup. Nathan Wright, qu'on a obtenu dans un échange. T'sais, c'est tous des gars qui ont touché aux junior majeurs. On va avoir une annonce d'un joueur aussi vendredi, là.
0: Okay.
1: Vous allez voir un petit questionnaire passer, un petit qui suis-je sur son père a joué pour avec moi.
0: OK. Hein,
1: avec le national, le défunt national. Il a même été capitaine de cette équipe-là.
0: OK.
1: Puis je pense que il manque un but pour avoir fait 100 buts en carrière avec le national. Fait que,
0: son fils vient rejoindre l'équipe.
1: Son fils vient rejoindre l'équipe. Fait que tu sais, je vais vous laisser là-dessus. On va attendre un petit peu pour la suite.
0: Je veux juste parler au coach rapidement. Il y a un premier match hors concours de jouer. C'était à Terrebonne. On l'a échappé. Mais évidemment, les matchs hors concours, on fait des essais. Puis tu sais, c'est pas la formation régulière.
1: Ben oui, dans la ligue, c'est ça. On a quand même bien joué. On n'a pas réussi à capitaliser. C'est un premier match sur la route. On avait quand même 7 ou 8, 17 ans dans l'alignement. Tu sais, dans le fond, ce qui est important, c'est la pérennité de l'équipe, pourquoi ça continue, puis d'avoir 7, 8 jeunes de 17 ans qui veulent venir essayer, venir jouer pour notre organisation. Ça, moi, j'en suis très fier.
0: Puis le coach fait des essais aussi, évidemment, avec les trios, les duos de défenseurs, puis tout ça. Là, il y a une série aller-retour contre Granby. Deux matchs. Vendredi, c'est le premier match de la saison, pré-saison, mais le premier match de l'année.
1: À domicile.
0: À domicile, et puis on est dimanche à Granby, c'est ça?
1: En plein ça. Au-dessus, on devrait avoir quand même beaucoup de joueurs de l'alignement régulière vendredi à domicile.
0: Okay.
1: On veut montrer notre produit, on veut que les jeunes nous suivent. Que...
0: Oui, ben ça, c'est le cas à tous les niveaux aussi. Souvent, à domicile, on a plus de réguliers, puis tout ça, et puis on fait des essais avec les plus jeunes sur la route. C'est normal, c'est comme ça pour toutes les équipes. Donc, vendredi, on a du hockey à Joliette.
1: Ben oui.
0: On Granby. OK, ça marche. Et t'es là toute la saison pour.
1: Oui, je vais venir vous voir tous les mercredis.
0: Parler de l'équipe, génial. Ça marche. Bonne saison, mon
1: frère. Super, merci beaucoup, Sylvain.
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0: Ben, vous le savez, partout au Québec et notamment ici dans la région de la Nosière, on a de très, très belles soirées musicales à chaque été, un petit peu partout dans... À certains endroits, c'est le mardi, le jeudi, le vendredi. Du côté de Saint-Côme, on a les Vendredis de l'Harmonie. Pour nous en parler, il est maire de Saint-Côme, Simon Baudry. Salut, Simon.
1: Salut.
0: Comment tu vas?
1: Ça va très bien.
0: Oui, c'est le fun chez vous, les Vendredis de l'Harmonie. 4 vendredis, on fait ça au Parc de l'Harmonie. Et puis, ça tire à sa fin. Il en reste un, c'est celui de ce vendredi. Juste avant d'y aller avec vendredi, je veux revenir sur le dernier qu'on a eu, le 14 août dernier, avec Caïn, la tournée d'adieu, ça devait être quelque chose.
1: Gros succès, ouais. Il y avait vraiment beaucoup de monde. Là. J'ai de la misère à évaluer la quantité, mais ça se compte en milliers. Là. C'est, oui, il y avait vraiment beaucoup de monde. Gros succès, il a fait beau. On était super chanceux cette année. Il a fait beau tout l'été. Il a pas fait beau tout l'été, mais les vendredis à Saint-Côme, puis là, c'était au début de la semaine, ça regardait moins bien, mais vendredi, puis là, je viens de regarder, puis ça semble, c'est plus frais, mais il annonce beau, fait que on est vraiment chanceux. Là.
0: Tant mieux, parce que c'est un gros vendredi qui nous attend, c'est Saint-Côme. Il y a un paquet de festivals ou d'organisateurs de shows qui organisent les gens de Saint-Côme, qui invitent les gens de Saint-Côme à venir sur leur scène. Là, cette fois-ci, Saint-Côme s'invite chez eux.
1: À Saint-Côme. On a décidé de s'inviter chez nous. Ouais. Fait que ça, c'est un collectif qui avait été créé pour invité par les campagnards au centre culturel il y a 2 ans, leur grosse veillée du 30. Et puis, on a décidé de répéter l'expérience chez nous. Donc, c'est à peu près la même gang, là, tu sais, Gaston Lepage, Christian Thériault, Yves Marion, Martin Bordelot, Jean-François Branchaud, Mathieu Marion, René Gagné, moi, je vais faire une toune, François, Danny Baillargeon, Annie Chevrette, Mélanie Marion. Donc, c'est une gang, chanteurs, chanteuses, musiciens de la place. Puis le trio éphémère, comme la tradition maintenant depuis 2 ans, c'est des musiciens aussi, musiciennes, chanteurs de Saint-Côme qui sont pigés au hasard dans un pot, font un trio avec ça, puis ils font 40
0: minutes. Ça lui donne quoi comme trio cette année?
1: C'est Nancy Bordelot et Sonia Bordelot et Jocelyn Bigra, donc vraiment. Okay. Puis j'ai au hasard, puis il y avait 12 l'an dernier, donc 3 x 4. Puis la même chose cette année, mais c'est pas les mêmes. Fait que tu sais, ils viennent tous de Saint-Côme. Fait que ça démontre quand même l'ampleur du talent
0: à Saint-Côme,
1: local, autant professionnel qu'amateur. Puis donc, on est rendu à 24 personnes différentes pour une deux. Fait que c'est quand même quelque chose. Là, tu sais, tout à Saint-Côme qui est pas une
0: c'est très grande municipalité. C'est le fun de créer ça parce que ça crée des mariages. Puis il y en a sûrement qui ont déjà joué ensemble, mais parfois tu joues avec quelqu'un pour la première fois, puis il y a une chimie qui se crée, puis tout ça.
1: Certainement. Oui. Puis c'est des gens des fois qui n'ont pas l'occasion de jouer, puis c'est pas une question de talent, c'est juste qu'ils ont décidé de pas en faire une carrière. On les expose, on leur donne une vitrine, puis c'est mérité là.
0: Mais tu l'as dit, c'est particulier parce qu'il y a pas, tu l'as dit, c'est pas énormément gros Saint-Côme. Comment se fait-il qu'il y ait autant de talent? Ça se transmet de génération en génération. Je pense que tout jeune on commence à jouer de la musique, puis c'est ça. Hein?
1: Clairement. Oui, puis c'est surprenant parce qu'il y a des gens que moi-même je savais même pas qu'ils chantaient, tu sais, parce qu'ils sont plus timides, puis tu sais, c'est quand même quelque chose de jouer sur une scène devant des centaines des milliers de personnes. Puis à partir du moment où ils sont encadrés, c'est très particulier. Je pense pas qu'on voit ça
0: partout ailleurs au Québec. Non. D'ailleurs, chez vous, tout petit, les Baudry, ça jouait dans la mer.
1: Il y a plein de familles comme
0: J'en parle parce que tu vas retrouver ton frère samedi. Oui. Ça fait longtemps, cela.
1: Ouais, on joue pas souvent. Depuis que j'ai quitté le Vent du Nord, je fais 3-4 shows par année avec mon frère. Puis samedi, c'est un hommage à Jean-Claude Mirandette à Saint-Zénon. Il y a un parc qui est à son nom, fait qu'ils font un hommage pour Jean-Claude avec d'autres bands. Là. Fait que c'est le fun. Puis c'est sûr que j'ai toujours hâte de jouer. Là. C'est pas ça reste jamais loin, là, même si j'en fais plus à temps plein. Là.
0: Donc, t'es sur scène vendredi à Saint-Côme, samedi du côté de Saint-Zénon. Je vais revenir à ce vendredi parce que, oui, on l'a dit, c'est au Parc de l'Harmonie, ça commence. Le spectacle principal à 20h, première partie, c'est 19h. Il y a resto, bar, sur place, si on veut. Oui, parfait. On apporte nos chaises?
1: Oui, c'est un naturel. Je cherche le mot.
0: Le gazon.
1: Oui, c'est ça, avec des paliers en roche. Donc, on peut s'asseoir directement.
0: Génial.
1: Où on peut apporter nos chaises, évidemment. On apporte nos bouteilles d'eau aussi. Ou sinon, il y en a à vendre sur place. On ne vend plus de bouteilles d'eau. Donc, la volonté, c'est d'essayer de faire notre
0: part pour l'environnement. De bonnes choses. Et puis, l'animation commence autour de 17h. C'est ça. Vendredi qui vient. Grosso modo, ça a été, tu le disais, donc une belle saison. On a été chanceux côté météo et des gros noms aussi, puis des gens festifs. Il y avait Marie-Annick Lapine qui était là. Arpin, ouais. Lépine, petit gros bison aussi. Belle découverte pour certains, ça.
1: Ouais, vraiment.
0: Et donc, ben, bravo pour cette belle programmation. Sinon, on réussit à faire un petit peu de musique malgré les nouvelles tâches.
1: Un petit peu, oui. Je suis toujours à mémoire racine aussi comme directeur artistique. Ça fait plusieurs chapeaux, mais on essaie de tout faire du mieux que je peux.
0: Ça marche. Hey, bon show vendredi. C'est gratuit. Merci. Je ne sais pas si on l'a dit.
1: On va le rappeler.
0: C'est gratuit. Allez voir Saint-Côme qui s'invite chez eux à Saint-Côme.
1: On se voit là.
0: Salut, mon cher.
1: Salut.
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0: Ça va taper du pied. Ah, que ça va taper du pied. On va parler circulation. On va rejoindre Montréal via la 40, pont Charles-de-Gaulle. C'est super facile, c'est ouvert. Là, ça va très, très bien. Ça se complique un peu pour l'échangeur en joue. On commence à ralentir à Marien, congestion à Roi-René. Rue Notre-Dame à Repentigny pour le pont Le Gardeur, ça va bien. 640, ça va. Quoique ça se détériore un peu. Une petite congestion là, au croisement de la 25. Une fois la montée du mai dépassée, ça va bien jusqu'à la 40. Encore solide, 25 sud vers Laval, c'est depuis la montée Masson jusqu'au pont de l'île Saint-Jean. Encore bien du monde aussi sur le chemin Gascon du côté de Mascouche, venant de la plaine vers la 640. 158 actuellement, ça va, mis à part l'intersection à Saint-Paul à cause des travaux. Saint-Paul, la rue de l'Industrie et puis la 158, là, particulièrement lourd vers Joliette et aussi venant de la rue de l'Industrie. Et la voie de contournement, il y a des travaux là aussi. Je passais là, dans le coin hier et puis la rue Baudry là, juste avant d'arriver ici à la station, si vous arrivez de Saint-Ambroise, là, ça congestionne un peu pas mal. Et la 131 sud du côté de Notre-Dame-de-Lourdes, à l'approche du rang de la première chaloupe, il y a encore une fois ce matin congestion. Ça commence même un petit peu plus tôt, là, à l'approche du rang Sainte-Rose. Il sera 8 heures dans une dizaine de secondes.
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3: Bon mercredi, ici Louis-Philippe Arnoirel. Alors que la rentrée scolaire débute cette semaine pour de nombreux enfants, des données de l'Institut national de santé publique du Québec montrent que la couverture vaccinale est restée stable. Après avoir observé une baisse de la vaccination chez les tout-petits durant la pandémie, on ne note pas de baisse additionnelle en 2023. Selon l'INSPQ, la couverture pour les vaccins dus à la rentrée en 2023 était de 78,3% chez les enfants de 7 ans contre 78,4% en 2021. Selon des experts, le Québec est dans une bonne posture, mais cela ne s'est pas réalisé sans effort. Toujours en santé, les hospitalisations d'enfants et d'adultes ayant utilisé des trottinettes électriques ont augmenté de près de 40% au cours de l'année écoulée. C'est ce qu'a constaté l'Institut canadien d'information sur la santé dans un rapport publié hier. Il y a eu 837 hospitalisations l'année dernière entre avril 2025 et mars 2026, contre 601 au cours de la même période l'année précédente. Les fractures ainsi que les traumatismes crâniens et cérébraux figuraient parmi les causes les plus fréquentes d'hospitalisation des utilisateurs de trottinettes électriques. En politique, l'élection partielle fédérale qui aura lieu lundi dans Chicoutimi-le-Fjord au Saguenay-Lac-Saint-Jean s'annonce serrée. Le verdict des électeurs pourrait bien refléter leurs préoccupations face au coût de la vie ainsi qu'à la guerre tarifaire. Selon les bloquistes et les conservateurs, l'anxiété causée par le président américain Donald Trump est moins centrale que durant l'élection générale de 2025. Les libéraux, bien au contraire, croient que l'incertitude économique face aux droits de douane fait résonner leur message. Et par ailleurs, le premier ministre de la Colombie-Britannique David Eby encourage le premier ministre Mark Carney à envisager des mesures non tarifaires en réponse à la guerre commerciale avec les États-Unis. Il a notamment cité la remise en question de l'achat prévu d'avions de combat auprès des États-Unis et l'expédition de charbon américain depuis un port de la Colombie-Britannique. C'est ce qui complète vos actualités Arsenal Media. Passez une bonne journée sur nos ondes.
4: Oui, on parle sport et on commence avec les Blue Jays. Ils ont perdu hier 5-3 contre les Royals de Kansas City. Deuxième match de cette série de 3 ce soir, 19h à Toronto. Et au tennis, du côté de New York, aux internationaux des États-Unis, on est en qualification. Et puis hier, le Canadien Liam Draxcycle a gagné son match de qualification, mais Catherine Sibov, elle, a perdu. Puis un beau petit tournoi aussi, c'est le fun, on veut... Donner une chance au double mix. C'est pas très populaire, le double mix, mais là, on a fait un tournoi avec des joueurs vedettes et puis il y a de belles bourses aussi à la fin du tournoi. Félix Auger-Aliassime a perdu cependant hier son match en double mix. Même chose pour Gabriela Dabrowski. Même chose pour l'équipe de Leila Annie Fernandez. Son partenaire s'est blessé. Donc, il ne reste plus de Canadiens ou de Canadiennes dans ce tournoi en double mix. Côté météo, c'est une belle journée qui nous attend aujourd'hui. Vraiment, on va la savourer. C'est du soleil, un petit peu de nuages, mais plus de soleil que de nuages. Et puis, du brouillard sur certains secteurs. 26, le maximum, 31 avec humidex. Plus ça va aller, cependant, plus ce sera nuageux. Donc, ce soir, des nuages. Du brouillard encore la nuit prochaine, minimum 15. Jeudi, des nuages. Quelques averses qui devraient débuter en après-midi. On a un risque d'orage aussi demain après-midi. Le brouillard va se dissiper le matin. 26 le maximum demain. 31 avec humidex, donc comme aujourd'hui. Actuellement, sur le Grand Joliette, on a 17 degrés. Le soleil s'est levé à 6h07 ce matin. Se couche ce soir à 19h44.
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Julie, ça c'est la première étape, c'est pas la plus facile, je vous le concède, mais après que c'est fait, un petit café, ça nous replace les yeux, et puis on peut affronter la journée. Je vous le disais, elle sera belle, c'est du beau temps qui nous attend aujourd'hui. Il y a de beaux événements à venir aussi, on va parler d'un marché public du côté de Saint-Donat. Oh, ça s'en vient, et on en parle avec Caroline Charron, c'est le 29, donc c'est samedi. Ouais. Le maire de la ville de Joliette, Pierre-Luc Belle-Rose, sera avec nous aussi. On lance une nouvelle saison de cette chronique avec le... Monsieur le maire. On a également Josiane Proulx, des Galeries Joliette, qui sera là pour nous dire ce qui s'en vient. On va revenir, évidemment, sur cette visite des joueurs du Canadien aux Galeries en fin de semaine. Et on amorce aussi une nouvelle saison avec Brandon de chez... Brandon Roberge de chez Récursive, la chronique techno. Puis il y a de la musique, il y a le hit Grand Bajou. Et puis pour partir l'heure de 8h, c'est Tame Impala avec Dracula. Dracula. Dracula. Et pièce que du mordant. On a aussi notre duel des numéros 1. Ça s'en vient avec une carte cadeau à gagner de chez Boston Pizza. Et bonne journée. On est en train de passer au travers de la semaine. Ben, je comprends donc.

0: Au tour du maire de la ville de Joliette d'amorcer cette nouvelle saison. Bon matin, M. Pierre-Luc Bellerose.
1: Bonjour, Sylvain, ça va?
0: Va très bien. Et vous?
1: Eh oui.
0: On s'est encore vu en fin de semaine. On s'est vu aux Galeries Joliette. Il y avait du monde.
1: Oh, wow. Hein, pour le Hockey Fest.
0: Ouais.
1: Avec Chris Nyland, notamment, avec Hudson. Et puis.
0: Jacky.
1: Merci. Plutôt de la difficulté à le prononcer. Donc, je suis allé.
0: Le plus dur, c'est de l'écrire.
1: Oui, aussi.
0: Mais j'étais content parce que vous avez pris le micro et je vous ai entendu dire c'est la première édition, mais c'est pas la dernière.
1: Non, mais ça a été un succès. Là. On parle de plus de 25 000 personnes là, dans la journée là, qui s'est rendue là, du côté des Galeries Joliette. Puis je remercie d'ailleurs M. Bibeault, toute l'organisation Josiane. Ça a été vraiment un succès monstre. Donc, il y a eu cet événement-là en fin de semaine. Il y a aussi le Festival du Ré qui est revenu.
0: Oui.
1: Donc, on a eu beaucoup d'effervescence encore là, à Joliette là, dans les derniers jours. Puis ça va se poursuivre. Là, on a encore quelques événements d'ici la fin de l'année.
0: Oui, on va y revenir d'ailleurs à la fin de la chronique.
1: Oui.
0: Mais d'abord, on parle de travaux, travaux de réfection ici sur la rue Baudry.
1: Ben, vous le savez, hein, on a exercé une pression très importante. Il y a eu plusieurs interventions de notre part. Finalement, on a vu un lancement là, d'appel d'offres de la part du ministère là, des Transports. Puis là, les gens nous disent, ouais, mais là, comment se fait? Vous faites des trottoirs, c'est pas les trottoirs qu'on veut, c'est la chaussée. Je comprends, mais c'est une obligation préalable là, du ministère. Donc, vous avez déjà vu cette semaine, là, des travaux de deux semaines là, entre Albert Geoffroy et Manceau.
0: Mm-hmm.
1: On doit leur faire certains trottoirs. Puis par la suite, eh bien, là, il y a là le surfaçage là, exécuté par le ministère. Donc, les commerces sont toujours accessibles, mais il peut y avoir certaines contraintes dans ces deux semaines-là.
0: OK, parfait. Quelques petites minutes de plus pour se rendre au travail. C'est tout. On parle de la situation de l'itinérance.
1: Oui, on a adopté une résolution à la dernière séance du Conseil là, lundi, parce que vous l'avez vu au cours des dernières années, malgré tous les efforts qui ont été déployés, l'énergie aussi là, de la ville de Joliette, pour répondre aux besoins des personnes en situation là, de vulnérabilité ou d'itinérance, bon, on a vu là, que ça, le seuil a été, là, cet été, je pense, là, atteint de notre côté dans ce qu'on peut faire. Donc, on lance un appel à Santé Québec au 6 de la note pour qu'il y ait un plan de match là, bien défini, qu'il y ait des actions concrètes qui soient posées. Puis on demande aussi aux autres villes, municipalités, d'en faire autant parce que Joliette seule ne peut pas répondre à l'ensemble de ces besoins-là de toute une région ou même de l'extérieur des territoires là, des MRC de la région. Donc oui, ces personnes-là ont le droit d'être traitées dans la dignité, mais nos commerçants, nos citoyens ont le droit aussi d'avoir une quiétude. Donc c'est un enjeu bicéphale de cohabitation aussi.
0: OK, la saison estivale tire à sa fin, mais la saison d'automne arrive, évidemment, puis ça vient avec les inscriptions, la nouvelle programmation là, pour les loisirs.
1: Oui, bien, activités sportives, culturelles et créatives, je vous invite dès maintenant à aller explorer là, le catalogue d'activités sur l'espace citoyen Civis au civis.joliette.ca ou le civisvivecsb.com parce qu'on est en partenariat avec Saint-Charles-Borromée, donc j'invite les gens à aller voir là, ce qui s'offre à nous dans les prochains mois et aussi procéder à leur inscription.
0: On a une belle programmation vraiment d'activités, des loisirs puis du sport aussi vraiment.
1: Oui, puis on a les rendez-vous de la place qui se poursuivent avec une soirée musicale là, de Greenwood, précédée de Staz. C'est le 11 septembre prochain à 19h30, toujours à la place Bourget. L'activité est gratuite. Donc, j'invite les gens là, à se présenter à cet événement-là qui va être haut en couleur encore une fois.
0: Génial. Sinon, vous avez passé un bel été?
1: Oui, ben on a eu beaucoup d'activités, beaucoup d'événements. Dernièrement, justement, notamment, le Centre culturel le faisait un peu le bilan, hein, que ce soit avec Angine de Poitine ou Bastingue, où on a eu encore une fois un été exceptionnel à Joliette. Donc, on se prépare pour l'automne.
0: Mais moi, j'y allais du côté plus personnel, un petit peu de vacances, oui, non.
1: On a essayé un peu de décrocher, mais il y a eu toutes sortes d'enjeux. Puis là, on a l'élection provinciale aussi qui s'en vient. Nous, au niveau municipal, notre rôle, c'est vraiment de faire part de nos préoccupations, de nos orientations, des enjeux qui nous impactent là, au quotidien pour nos citoyens. Donc, j'invite aussi les citoyens à interpeller leurs candidats, qu'il y ait des engagements aussi qui soient pris, parce qu'on l'a vu, notamment avec Baudry, quand il y a une concertation, que les gens se mobilisent, ben il y a des changements qui sont possibles. Alors, j'invite les citoyens à faire leur devoir, mais aussi à interpeller là, leurs différents candidats pour qu'ils puissent se positionner sur des enjeux.
0: Puis assister aux séances du conseil aussi.
1: Hein? Oui, parce que malheureusement, on a toujours très peu de gens qui assistent. Là, la dernière séance, on avait 4 personnes. Faut dire, par contre, maintenant, on est en web diffusion depuis quelques années, donc je vois les gens quand même en ligne. Les gens nous questionnent par la suite quand je les croise, mais effectivement, effectivement, ils sont les bienvenus. Puis ça évite aussi la désinformation parfois qu'on retrouve sur les réseaux sociaux. Donc, venez donc nous voir ou écrivez-nous, on va vous répondre.
0: Pierre-Luc Bellerose, merci beaucoup.
1: Merci,
0: Sylvain. On repart une autre saison ensemble.
1: Toujours un plaisir. Bye.
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duel des numéros 1, deux pièces qui à pareille date étaient numéro 1 sur le palmarès Billboard. Vous nous dites juste laquelle des deux est votre préférée et ça pourrait vous permettre de gagner une carte cadeau du Boston Pizza. Et on s'arrête ce matin en 1988, 26 août, première position sur Billboard pour Steve Winwood.

Ça fait presque 40 ans. Il y a 38 ans, c'était au sommet. Roll With It avec Steve Winwood. Et notre deuxième extrait ce matin. Celle-là se fait déjà 15 ans. En 2011, à pareille date, elle était numéro 1 sur Billboard avec LMFAO.

0: LMFAO qui était numéro 1 en 2011, un 26 août avec Party Rock Anthem. Laquelle des deux est votre préférée? Roll With It ou encore Party Rock Anthem? 450-753-1035. Petit coup de téléphone ou un texto et vous pourriez gagner vendredi des billets pour le Boston Pizza.
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0: Oui, certainement. Et on parle de marché public avec en studio Caroline Charron de Passion Marché. Salut, Caroline.
2: Salut, Sylvain.
0: Comment tu vas?
2: Oh, ça va très bien. T'es à course ce matin.
0: À course ce matin? Écoute, ben, t'es dans le thème parce que c'est un marché de course qui aura lieu du côté de Saint-Donat. C'est le dernier de la saison. Juste avant, je veux qu'on revienne sur le dernier, celui du 8 août. Saveur en fleurs. Ça s'est bien passé encore?
2: Absolument. Oui, ouais, tout okay, était très coloré, génial, très en fleurs.
0: Parfait, c'est fleuri.
2: Ah oui.
0: Marché de course, ça veut dire quoi ça?
2: En fait, on voulait un peu, ça fait plusieurs années que je voulais faire un peu un marché de cette façon-là, ouais, être tout décoré en damier.
0: Ben oui.
2: Puis là, emmener, puis avoir des surprises pour les enfants, puis aller du côté de la course automobile.
0: Comme le drapeau à damier, c'est
2: comme
0: ça.
2: Comme le drapeau à damier.
0: Tu avais ça à la maison, une petite veste avec des drapeaux à damier, c'est incroyable. Donc, il y aura des courses de boîtes à savon, c'est ça?
2: En fait, non. Il y aura décoration avec ça.
0: Ah, OK, parfait,
2: c'est
0: parfait, parfait.
2: Ça, parce que Saint-Donat font une course, eux, le 19 septembre, mais c'est pas pour promouvoir tant ça, c'est vraiment pour souligner le côté de la décoration. Dans tous les marchés qu'on fait, les thématiques, c'est le côté de la déco, la participation des exposants qui mettent les nappes en damier, qui vont mettre, on va créer ça. Je vais peut-être mettre une petite trame sonore, pareil, de F1, là, des fois, entre une coupe de tunes, des fois,
0: un petit bruit de moteur, là, moi, j'aimerais ça.
2: Effectivement, en train de préparer un peu la playlist pour faire ça. Et il y aura sur place des cadeaux pour les 50 premiers enfants. J'ai emmené des petites surprises pour les 50 premiers enfants. Il y aura quand même une belle énergie. C'est un peu ce que je voulais faire. Puis la municipalité, eux, de leur côté, vont faire qu'il y aura des petites boîtes à savon sur place pour venir montrer un peu le côté de la course. Okay. On va en avoir des petits bolides quand même.
0: Ah, c'est ça. OK, parfait.
2: Sur place.
0: Donc, ce sera festif.
2: Ben oui, c'est toujours festif.
0: Et c'est un marché. Donc, il y aura des produits. On a quoi comme produit en vedette cette fois-ci?
2: Bien, en vedette, je voudrais pas tant dire en vedette, mais je trouve que c'est une synergie de belles offres.
0: Okay,
2: c'est vraiment plus ça. Tu sais, je dis jamais vraiment des entreprises parce que quand je dis des entreprises, ça arrive qu'ils annulent. Ça porte malheur.
0: Le type de produit.
2: En gros, en fait, on a une nouvelle maraîchère qui est là avec nous pour ce marché-là, pour terminer la saison avec nous, avec énormément d'abondance. Hein, parce que là, tout est sorti.
0: C'est le temps, là. Ouais.
2: C'est vraiment... on fournit jamais assez de table pour nos maraîchers. Ensuite, l'autre côté, ce qu'on pourrait dire... le dernier marché, on avait emmené du maïs pour le vendre, mais là, cette fois-ci, on n'en aura pas.
0: Okay.
2: On laisse ça aux autres pour cette fois-ci. On a une petite entreprise différente. Oui, on a une petite brésellerie qui va être sur place.
0: OK.
2: Une petite boulangerie allemande. C'est très, très différent à côté de ce qu'on a. On a la boulangerie BSO du village qui est sur place.
0: Combien de kiosques?
2: Pour celui-là, on va avoir 26 kiosques.
0: Hey, puis je pense à tous ceux qui ont fait étamper.
2: Oui, la carte fidélité.
0: Leur carte fidélité, là, c'est le temps.
2: La carte fidélité, ça va tellement bien. On est rendu à 250 cartes de distribuées.
0: Oui, et là, c'est gratuit. Ben, il est trop tard parce que c'est le dernier. Non, parce que c'est valide dans tous les marchés qui sont de Passion Marché.
2: Ben,
0: il y en a encore plusieurs à venir.
2: Après celle-là, il va en rester 5.
0: Encore 5 autres. Oui. Donc, on va le rappeler, c'est en fin de semaine, c'est samedi de quelle heure à quelle heure?
2: Samedi de 11h à 16h30.
0: Et on est où à Saint-Donat?
2: On est directement centre-ville, donc 442 rue principale à Saint-Donat, donc en diagonale de l'église, sur la place Saint-Donat.
0: Okay.
2: C'est vraiment un beau site qui est là. On vous attend. Ouais. Stationnement partout autour parce qu'il y a un événement en même temps, un événement de vélo qui va avoir lieu un peu plus bas. Fait que tout le monde est là, tout le monde est bien sûr demandé au rendez-vous. Puis il me resterait juste une petite chose, une petite salutation à faire.

0: Et on l'a dit, c'est de 11h à 16h30. Ça vous prendra pas 5h30 faire le tour du marché, peut-être, mais vous passez l'après-midi par la suite. Et peut-être même la soirée à Saint-Donat, c'est tellement...
1: Il y a toujours un spectacle après, effectivement.
0: Ben oui, effectivement. Hey Caroline, merci beaucoup.
1: Au plaisir.
0: Bonne journée, puis bon marché samedi. Bye-bye.
1: Bye.
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6: Ouais, on va commencer avec la 335. Ce matin, on a actuellement dans le, ouais, une congestion près du rang Lepage. Là, c'est entre... près de Sainte-Anne-des-Plaines, un peu loin de la région. Mais si vous avez à vous rendre dans le coin, c'est à noter. Sinon, chez nous, pour rejoindre Montréal, la 40, pont Charles de Gaulle, c'est facile, c'est ouvert là, jusqu'à l'échangeur en joue, pas de problème. Rue Notre-Dame à Repentigny, pour le pont, le gardeur, ça va très bien. 640, c'est beau aussi. Il nous reste la 25 sud. Ouais, une petite congestion à l'approche du pont de l'île Saint-Jean. La 25, 158 dans la région, ça va, 131 aussi. On va revenir sur ces travaux dont on parlait avec le maire tantôt sur la 343, la rue Baudry, là, près de la station. Ouais, entre le McDonald's, où je vais tous les matins après l'émission, la station ici. Ça me prend quelques minutes de plus parce que c'était une petite congestion, on l'a dit. On refait les trottoirs présentement. Donc, c'est vers le centre-ville de Joliette, venant de Saint-Ambroise. Il est 8h30.
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0: là-dessus. Jessica, on va commencer en parlant de transport collectif.
1: Tout à fait. Les 21 maires et mairesses de la Couronne-Nord unissent leurs voix afin de demander une hausse du financement pour le transport en commun. Le regroupement avait pour but d'affirmer que le transport collectif ne suit pas la croissance des municipalités, comme l'explique le maire de Repentigny, Nicolas Dufour.
2: Mais là, en transport en commun, ça devient extrêmement criant parce que d'ici 2030, c'est 10 milliards de dollars que va coûter à l'économie montréalaise, le Grand Montréal, le trafic. Alors, on est trop pauvre pour perdre 10 milliards par année. Et la façon de combattre le trafic, c'est pas complexe, c'est d'investir dans le transport en commun.
1: Cette sortie publique se veut ainsi un appel à tous les partis politiques alors qu'on est à la veille du déclenchement de la campagne électorale. Plus de 1000 livres de déchets ont été retirés du fleuve Saint-Laurent à Saint-Ignace-de-Loyola. Il s'agissait du dernier arrêt de l'expédition Saint-Laurent 2026. Au total, ce sont plus de 30 000 livres de déchets qui ont été ramassés dans les berges et les milieux aquatiques de 21 municipalités longeant le fleuve Saint-Laurent. Rappelons que l'implication de nombreux bénévoles avait permis de retirer plus de 3 000 livres de déchets à Terrebonne. Du côté de Saint-Roch-de-Lachigan, une nouvelle piste à rouleau Pump Track a été inaugurée en fin de semaine dernière au parc de l'Échaillon. Cette nouvelle infrastructure a été conçue pour les adeptes de vélos, de trottinettes, de planches à roulettes et de patins à roues alignées. L'ajout de cette piste s'inscrit dans un projet d'aménagement qui comprend également le plan chaudron des jardins, l'aménagement de sentiers, l'ajout d'éclairage ainsi que l'amélioration des espaces publics. Pour terminer, les hospitalisations d'enfants et d'adultes ayant utilisé des trottinettes électriques ont augmenté de près de 40 % au cours de l'année écoulée. C'est ce qu'a constaté l'Institut canadien d'information sur la santé dans un rapport publié hier. Il y a eu 837 hospitalisations l'année dernière entre avril 2025 et mars 2026, contre 601 au cours de la même période l'année précédente. Les fractures ainsi que les traumatismes crâniens et cérébraux figuraient parmi les causes les plus fréquentes d'hospitalisation des utilisateurs de trottinettes électriques. Voilà, ça complète. 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
3: OK, on va parler météo. C'est une belle journée qui nous attend aujourd'hui. Vraiment, c'est du soleil. On aura un petit peu de nuages en fin de matinée, là, mais pour partir, là, c'est beaucoup de soleil. Petit peu de brouillard encore aussi, 26 comme maximum, 31 avec humidex ce soir, cette nuit, des nuages, du brouillard encore la nuit prochaine, minimum 15. Demain, donc oui, des nuages, des averses sont prévues aussi en après-midi. On a un risque d'orage également demain après-midi. Maximum 26, 31 demain avec humidex. Actuellement sur le Grand Joliette, on est à 17 degrés, 8h34. Et on va saluer ce matin tout particulièrement les gens de Saint-Cléophas de Brandon, un beau petit coin de la région. Les gens de Charlemagne, passez une très, très belle journée. Saint-Esprit, on vous salue aussi. Dans les prochaines minutes, on va parler avec Josiane Proulx des Galeries Joliette. On va notamment revenir sur cet événement avec les Canadiens samedi aux Galeries et de ce qui s'en vient également dans les prochains jours. Mais d'abord, on lève le volume comme tous les matins à la même heure pour le hit Grand Bazou.
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2: Oui, certainement. Josiane Proulx des Galeries Joliette au bout du fil. Salut Josiane.
3: Salut Sylvain.
2: Comment ça va?
3: Ça va super bien, toi?
2: Très bien. Tu t'es remis de ton gros week-end?
3: Oui, ça fait pas beaucoup de minutes que je m'en suis remis, là, mais ce matin, je me sens en pleine forme.
2: C'était génial, ce Hockey Fest. Vraiment, je pense que c'est une réussite sur toute la ligne. Hein?
3: Entièrement d'accord avec toi.
2: Donc,
3: on a eu du monde. Les gens étaient heureux. On n'a pas eu trop de monde non plus. Je veux dire, dans le sens, c'était agréable. Les gens étaient vraiment festifs, étaient heureux, étaient reconnaissants. Les joueurs étaient très humains. J'ai adoré ma journée.
2: Peut-être rappeler le 300 chanceux qui ont eu la chance de passer quelques minutes avec les joueurs du Canadien, seul avec un joueur du Canadien sur une patinoire aménagée à l'intérieur des Galeries Joliette. Lane Hodgson et puis Arbor Jacky. Chris Nylund était là. Youpi était là. Et moi, ce que j'ai retenu de ça, surtout, c'est que ça revient dès l'an prochain.
3: Oui, tu as retenu la bonne information, Sylvain. Donc, mon patron, M. Bibeau, a promis à tout le monde, dans le fond, une deuxième édition en 2027.
2: Génial. Sinon, ben, c'est la promo de la rentrée, là.
3: Oui, on est déjà là. Dans le fond, c'est déjà enclenché. On s'entend que la rentrée, c'est déjà la semaine prochaine. Donc, nous, on propose une belle promotion, dans le fond, pour aider les parents là, avec toutes les emplettes qui viennent avec cette fameuse rentrée-là. Donc, dès demain, et ce, jusqu'au 10 septembre, on bonifie la carte cadeau. 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
2: Effectivement. Et si on regarde pour ce qui s'en vient maintenant, la première promotion à venir, là, c'est celle du mois de septembre, 19 et 20 septembre. Première. Oui, qu'est-ce qu'on aura?
3: La fois, c'est le premier événement du calendrier, puis après, tu sais très bien, Sylvain, qu'il y en aura toutes les semaines jusqu'à Noël.
2: Ben oui.
3: La prochaine, donc 19-20 septembre, c'est un tatouage pour la cause. C'est un événement qui me tient à cœur, que je fais avec ma grande fille Angelina Proulx. Et donc, on invite cette année, on a doublé, dans le fond, l'événement de l'année dernière. Ça va être sur 2 jours. On a une vingtaine de tatoueurs qui vont être sur place dans la cour centrale. Il y a une journée, donc le samedi, ça va être sur rendez-vous. Le lendemain, ça va être sans rendez-vous. Au plus grand bonheur de ceux qui, l'année dernière, justement, arrivaient, puis malheureusement, n'avaient pas eu d'espace là, pour se faire tatouer. Ce qu'on aime de cet événement-là, c'est que 15% des revenus de l'entièreté des tatoueurs, puis même certains donnent encore plus de pourcentage, est remis à la maison La Traverse, donc qui aide les femmes qui ont vécu de la violence conjugale et leurs enfants.
2: OK, donc et pour la journée rendez-vous, est-ce que c'est le temps déjà de prendre un rendez-vous ou ça va venir un peu plus tard?
3: Ça va venir, il faut juste sur nos médias sociaux, puis un bel événement qui circule sur Facebook aussi.
2: Parfait, mais on retient les dates 19 et 20 septembre prochain, puis on rappelle qu'on est présentement en promo pour la rentrée. Josiane Proulx, merci beaucoup, et puis bonne journée.
3: Merci Sylvain, bonne journée, à bientôt.
2: Bye.
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1: Oui, la chronique de Brandon Roberge de chez Récursive, chronique branchée avec notre expert en technologie. Salut Brandon.
2: Salut Sylvain.
1: Comment tu vas?
2: Ça va bien toi?
1: Ça va très bien. Passe un bel été toi aussi.
2: Absolument. On est reposé, on est prêt à partir.
1: C'est parfait. Le thème de la chronique de ce matin... Votre nouvel employé est un robot et il a besoin d'un boss.
2: Ben oui, exactement. Cette semaine, je vais parler d'un nouvel employé que plein d'entreprises viennent d'embaucher récemment. Ou si vous l'avez pas fait, on va se parler. c'est un employé qui prend pas de pause, il se plaint jamais, puis il travaille 24 heures sur 24.
1: Wow.
2: Là, vous l'aurez compris, je parle bien de l'IA. Donc, un agent IA, plus précisément. Puis, ben, y a beaucoup d'entreprises qui commencent à adopter ce genre d'outils-là. Fait que peut-être vous remettre en contexte, on en a parlé beaucoup dans les dernières chroniques l'année dernière. Mais tu sais, un agent IA, qu'est-ce que ça veut dire exactement? Ben c'est un agent qui fait pas juste répondre à vos questions, là, par exemple comme un traditionnel copilote, ChatGPT, etc. C'est un agent qui va vraiment agir, qui va faire des actions dans votre environnement, fait qu'aller chercher de l'information, remplir des documents, remplir des formulaires, envoyer des courriels, faire des choses comme ça. C'est comme on a déjà parlé, mais c'est comme un stagiaire qui est super motivé. Mais c'est ça. Il y a des entreprises qui commencent à l'utiliser pour vrai, puis ils réalisent ben que comme un stagiaire motivé, s'il n'y a pas d'encadrement, ben c'est pas juste un cadeau, ça peut être un risque aussi. Tu sais, je vais vous donner un exemple. C'est quelque chose qui est sorti cet été, mais par exemple DoorDash, qui est une entreprise là qui fait de la livraison de nourriture, ben ils utilisent de plus en plus d'agents d'IA. Puis cet été, ils se sont bâtis un poste de contrôle, dans le fond un système qui va vérifier l'identité des agents, qui accède à quoi, qui garde des traces de ce qu'ils ont fait, et un peu comme on gérerait des employés. Parce que ce qui est paradoxal un petit peu avec les agents IA, c'est qu'ils peuvent être super performants si vous leur donnez accès à beaucoup de choses. Mais si vous leur donnez trop accès à trop de choses, ben là, ça peut-être faire des actions que il est allé fouiller dans un dossier qu'il aurait peut-être pas dû, ou il y a de l'information qui est passée entre les cracks.
1: Comme on le dit aux stagiaires trop motivés, prends pas trop d'initiatives sans m'en parler.
2: C'est ça. Sauf que là, le problème, c'est que s'il vient te voir à tous les cinq minutes,
1: je comprends
2: tu sauves pas beaucoup de temps. Fait que là, c'est de trouver l'équilibre là-dedans. Même des gens qui commencent à se bâtir des postes de police qui vont juste tracker. C'est l'expression poste de police dans le sens où il va traquer les agents IA, qu'est-ce qu'ils font exactement. S'il y a, je sais pas, des dossiers sensibles qui sont accédés, puis ça lève un flag. Ce genre de choses-là. Parce que, ben, des fois, ça arrive. Des agents vont aller regarder dans des dossiers qu'ils n'auraient pas dû ou vont faire des actions qu'ils n'auraient pas dû. Malheureusement, on en voit, là, j'ai effacé des documents qu'il n'aurait pas fallu que j'efface. Ou, tu sais, ce genre de choses-là. C'est rare. C'est rare, mais la journée que ça vous arrive,
1: ça peut être grave.
2: Fait que, tu sais, c'est ça. C'est comme engager un employé super motivé, comme tu dis, puis on lui donne premier matin, là, les
1: accès
2: clés.
1: Accès à tout.
2: Arrange-toi, les classeurs, le compte de banque, toutes les portes. Puis, c'est ça. Il y a beaucoup d'entreprises qui partent avec cette prémisse-là. Fait qu'on vous dit pas de pas le faire. Puis on vous dit pas que les agents sont super dangereux. Au contraire, normalement, ça s'améliore de plus en plus. Il y a des barrières qui sont mises dans les logiciels. Par exemple, Claude, etc. va vous demander avant de faire des actions qui peuvent être destructives, quoi que ce soit. Mais il faut quand même donner un cadre. Il faut quand même s'assurer que on donne accès à la bonne information.
1: Est-ce que Récursive peut m'aider à bâtir justement un cadre comme celui-là?
2: Oui, exactement. C'est exactement le genre de réflexion qu'on fait nous, en fait, puis qu'on peut vous aider à avoir dans votre processus. C'est à quoi l'agent a besoin d'avoir accès? Qu'est-ce qui mérite un humain, une validation humaine? Qu'est-ce qui mérite un agent IA? Puis c'est vraiment de vous aider à voir clair là-dedans, sauver du temps, mais pas ramasser en arrière non plus pendant des semaines.
1: Je comprends.
2: Parce que c'est pas cher l'IA à implanter, mais ça peut coûter pas mal plus cher si jamais il y a des erreurs.
1: Parle-moi de Récursive, vous êtes du côté de Lavaltrie.
2: Yes, exactement. Récursive, on est une entreprise qui est spécialisée en transformation numérique. On fait de l'accompagnement pour l'intégration de l'IA. On fait aussi du développement logiciel sur mesure. Donc, si vous avez des enjeux avec vos processus, vous voulez améliorer, sauver du temps, ultimement, faire plus d'argent, appelez-nous.
1: Merci, mon cher. Bonne journée puis bonne saison.
2: Yes, bonne saison. Merci. Bye-bye.
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Prince, un beau mercredi rempli de soleil qui nous attend. Profitez-en, savourez-le ce mercredi, profitez de la journée. Nous, on se retrouve demain, on est là entre 6 et 9. Vous arrivez bien sûr quand ça vous tente. Dans les prochaines minutes, c'est le meilleur de la musique avec Stéphanie. Manquez pas Ghislain au retour dans le trafic dès 15h. Salut!

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2: Mercredi matin, bon début de journée en ce 26 sous, un bon café en main bien chaud et on part ça cette journée-là ensemble. Stéphanie Gagné qui vous accompagne jusqu'à midi avec le meilleur de la musique partout au Québec. Et ce matin, on rend hommage à notre façon, à la grande Dolly Parton, un désodorisant aux odeurs de beigne. Et Bryan Adams, qui était au Québec hier, à Trois-Rivières, qui a lancé un message politique. Ça fait partie des sujets ce matin. Sinon, Chabouzé, Coldplay, Francis de Grand Prix en musique. Et à l'instant, chanson tirée de l'album MTV Unplugged. MTV Unplugged in New York. Drôle que je le mâchouille parce que je l'ai tellement écouté, cet album-là. De Nirvana, voici About a Girl à O.

Il y a quand même quelque chose d'important que j'ai déjà fait dans ma carrière, présenter Bryan Adams en show lors de son passage aux grandes fêtes TELUS à Rimouski devant 35 000 personnes. Et je l'ai présenté en scène de 35 semaines. Imaginez-vous, j'avais même eu droit à un petit clin d'œil. Eh bien, sinon, lui, il était en show hier à Trois-Rivières, a lancé un message politique lorsqu'il était sur scène. Je vous partage ça dans quelques minutes, mais juste avant, tout en douceur avec Coldplay à haut.

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1: Oh. C'est bien de voir ces artistes qui prennent la parole pour partager quelques messages politiques. C'est pas nécessairement le cas de Bryan Adams, qui se fait plutôt discret à ce sujet-là. Mais là, avec la chanson toute nouvelle, qui est très contestataire, 51st State, hier en show à Trois-Rivières. Il y a vidéos qui ont été partagées, d'ailleurs, une par Patrick Cossette, un trifluvien qui était sur place, où on peut voir Bryan Adams dire « Nous ne serons jamais le 51e État », et ça en pleine guerre commerciale avec les États-Unis. Il a fait rugir le public de Trois-Rivières, et dans les paroles, on peut y entendre « Tu peux nous pousser à bout, mais là où la route se divise, tu vas trouver un mur d'érable. Et nous, de l'autre côté. » Ah, c'est tellement canadien, mais c'est tellement, tellement Bryan Adams. On apprécie particulièrement. The Verve, à venir avec Bittersweet Symphony pour le meilleur de la musique à haut.
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J'imagine que les gars de Caen qui sont en route vers la fin de cette tournée, la toute dernière dans leur carrière, comptent les shows qui restent. Mais moi, j'ai fait le décompte. Il en reste 15, imaginez-vous. C'est pas grand-chose. Sinon, en fin de semaine, les gars de Caen seront à Val-des-Bois en musique et au Festival des Bûcheux de Saint-Pamphile. On les écoute. Un beau retour dans le temps 2005 pour Embarque ma belle avec le meilleur de la musique à eau et Caen.

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1: Tout dépend de quel secteur vous nous écoutez. Ben, il y a rentrée scolaire cette semaine. Un peu partout. Pour l'université, je pense que c'est un peu plus tard, mais sinon, pour le secondaire, c'est fait. Le primaire, pour ma grande, c'était ce matin. Et avec la rentrée, petit rappel amical, la Sûreté du Québec va effectuer une surveillance plus particulière jusqu'au 11 septembre dans les zones scolaires. On devrait être vigilant en tout temps, mais tu sais, respecter les limites de vitesse qui sont affichées. Les zones scolaires, parfois, quand on est nouveau dans le quartier, on ne les connaît pas trop. Alors, on s'informe. Et cyclistes aussi, obligation de s'immobiliser à plus de 5 mètres à l'approche d'un autobus ou d'un minibus avec les feux rouges intermittents. Vous êtes à haut pour le meilleur de la musique. On est en route vers vos infos avec l'équipe d'Arsenal Média.
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17: Bon avant-midi, ici Jessica Potsou. Les 21 maires et mairesses de la Couronne-Nord unissent leurs voix afin de demander une hausse du financement pour le transport en commun. Le regroupement avait pour but d'affirmer que le transport collectif ne suit pas la croissance des municipalités, comme l'explique le maire de Repentigny, Nicolas Dufour.
18: Mais là, en transport en commun, ça devient extrêmement criant parce que d'ici 2030, c'est 10 milliards de dollars que va coûter à l'économie montréalaise, le Grand Montréal, le trafic. Alors, on est trop pauvre pour perdre 10 milliards par année et la façon de combattre le trafic, c'est pas compliqué. C'est d'investir dans le transport en commun.
17: Cette sortie publique se veut ainsi un appel à tous les partis politiques alors qu'on est à la veille du déclenchement de la campagne électorale. Plus de 1000 livres de déchets ont été retirés du fleuve à Saint-Ignace-de-Loyola. Il s'agissait du dernier arrêt de l'expédition Saint-Laurent 2026. Au total, ce sont plus de 30 000 livres de déchets qui ont été ramassés dans les berges et les milieux aquatiques de 21 municipalités longeant le fleuve Saint-Laurent. Voilà, ça complète. 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

Parton qui résonne partout, autant auprès des artistes québécois qui ont parlé de l'influence que Dolly Parton a pu avoir dans leur carrière. Isabelle Boulay qui en fait partie, qui a déjà fait un duo avec elle, et encore Mara Tremblay qui fait partie de celle-ci. Mais on lui rend un bel hommage dans les prochaines minutes. Son histoire, tant de choses à vous dire. Mais juste avant, Alanis Morissette pour le meilleur de la musique à Oh!

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1: Je pense qu'on s'en attendait un peu. Qu'il y avait eu rumeur du décès de Dolly Parton il y a quelques semaines de ça. Elle avait démenti le tout. On parlait d'annulation de certains spectacles à Las Vegas dû à quelques problèmes de santé. Mais elle nous rassurait, disait qu'elle allait revenir. Mais elle est décédée hier à 80 ans. Une légende absolue de la musique du country. Des suites d'un court cancer. C'était une actrice, autrice, interprète et femme d'affaires et même philanthrope. Elle est née dans un contexte de grande, grande pauvreté. On dit même qu'elle est née dans une cabane. Elle était quatrième de 12 enfants. Elle a été derrière, oui, beaucoup de musique, beaucoup de grands duos avec Kenny Rogers, entre autres. Mais elle a fait un grand don auprès des enfants particulièrement. Elle a été derrière le projet Dollywood, qui est comme un parc d'attractions qui roule encore. Puis on va se souvenir de ses grands succès et de son look assez flamboyant. Somber, my body isn't ready, ça s'en vient pour le meilleur de la musique à haut.
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Vous savez que c'est la rentrée pour plusieurs, mais c'est aussi la rentrée radio à partir de lundi à Hausse sur tout le réseau. Je vous présente les nouveautés dans quelques minutes, mais juste avant, lendemain de veille pour votre début de journée.

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1: Oh. Sur Lanaudière aussi, en plein cœur de votre rentrée scolaire, on a la rentrée radio avec notre linge neuf puis avec de belles nouveautés à haut pour le 103.5 Joliette avec, entre autres, sur l'heure du lunch, Richard Z qui aura droit à une semaine de congé. Sera là la fin de semaine pour Z le week-end à partir de 10h et l'heure du lunch sera 100% sport avec Georges Larac et Stéphane Gonzalez pour Larac Gonzalez, nos collègues de BPM qui vont faire un saut sur les ondes de haut. Vous êtes à haut pour le meilleur de la musique dans Lanaudière.

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17: Bon avant-midi, ici
0: ici Jessica Potsou. Les 21 maires et mairesses de la Couronne-Nord unissent leurs voix afin de demander une hausse du financement pour le transport en commun. Le regroupement avait pour but d'affirmer que le transport collectif ne suit pas la croissance des municipalités, comme l'explique le maire de Repentigny, Nicolas Dufour.
17: Mais là, en transport en commun, ça devient extrêmement criant parce que d'ici 2030, c'est 10 milliards de dollars que va coûter à l'économie montréalaise, le Grand Montréal, le trafic. Alors, on est trop pauvre pour perdre 10 milliards par année. Et la façon de combattre le trafic, c'est pas complexe, c'est d'investir dans le transport en commun.
0: Cette sortie publique se veut ainsi un appel à tous les partis politiques alors qu'on est à la veille du déclenchement de la campagne électorale. Plus de 1000 livres de déchets ont été retirés du fleuve à Saint-Ignace-de-Loyola. Il s'agissait du dernier arrêt de l'expédition Saint-Laurent 2026. Au total, ce sont plus de 30 000 livres de déchets qui ont été ramassés dans les berges et les milieux aquatiques de 21 municipalités longeant le fleuve Saint-Laurent. Voilà, ça complète. 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

Mercredi, en plein quart de votre semaine, ça ressemble à quoi, votre journée? Vous êtes encore dans la paperasse par-dessus la tête, un petit répit avec les enfants qui maintenant sont à l'école, ou encore sur la route. Mais merci d'avoir choisi Oh pour le meilleur de la musique. Arpin Lépine, à venir. On a aussi Simple Plan, mais pour l'instant, Milky Chance.

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1: Est-ce que vous avez ça à la maison, dans la salle de bain, un petit pouch-pouch, là, en Febreze pour aérer au bon moment, quand c'est le temps? Ben, sachez que ben, moi, à la maison, j'ai un produit québécois qui est fait par une compagnie de Kamouraska qui s'appelle Pure, puis c'est à la lavande. Mais là, pour ceux et celles qui optent pour la marque Febreze, sachez qu'il y a association avec Dunkin' Donuts, ouais. Un produit qui a été lancé aux États-Unis, une gamme de désodorisants inspirée de sa carte de beigne pour que ça sente bon. Le petit goût sucré, on a vanilla latte, on a cinnamon roll et encore strawberry frosted donut pour la vanille, la fraise et encore la cannelle qui seront des options maintenant comme sans bon pour ceux et celles qui ont la dent sucrée ou le nez sucré, c'est ce qu'on peut dire. Voici Simple Plan dans quelques minutes à peine avec I'm Just a Kid à O.
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pense toujours à ma belle-mère quand je vous offre cette chanson parce qu'à un moment donné, elle me dit « C'est donc ben beau, ça, c'est qui chante? » Clément Jacques et Marie-Mé, voici Picture, notre version française à nous, à haut.

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1: Oh. Ben, ça a passé vite ce matin-là. Et là, retour à la maison rapide pour accueillir ma fille sur l'heure du lunch pour cette première journée d'école de son côté. J'ai bien hâte de le voir, le linge qu'elle portait. Parce que moi, je suis pas là le matin pour partir la journée. Non, je fais confiance à mon chum. Voyons, voyons. Mon nom est Stéphanie Gagné. On se dit à demain. Je vous laisse au bon soin de Richard Z. Sirois pour les grands bazous. Ces bons souvenirs en musique, comme on les aime, avec des anecdotes, évidemment, et aussi vos infos avec l'équipe d'Arsenal Média. Ciao!
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13: Bonjour, ici Jessica Potsou. Plus de 15 000 personnes étaient présentes samedi aux Galeries Joliette à l'occasion du Hockey Fest. Ventre-corps pour les restaurateurs, visibilité pour le centre commercial. L'événement a été un succès sur toute la ligne selon Josiane Proux, coordonnatrice marketing et communication aux Galeries Joliette.
14: C'est déjà annoncé dans le fond qu'il y aura une édition 2027 bonifiée. Donc encore plus grand déploiement, ça risque d'être intérieur-extérieur. On n'est pas encore dans l'organisation, mais on va commencer ça bientôt.
13: Plus de 1000 livres de déchets ont été retirés du fleuve Saint-Laurent à Saint-Ignace de Loyola. Il s'agissait du dernier arrêt de l'expédition Saint-Laurent 2026. Rappelons que l'implication de nombreux bénévoles avait également permis de retirer plus de 3000 livres de déchets à Terrebonne. Pour terminer, du côté de Saint-Roch-de-Lachigan, une nouvelle piste à rouleau pump track a été inaugurée samedi dernier au parc de l'Échaillon. Cette nouvelle infrastructure a été conçue pour les adeptes de vélos, de trottinettes, de planches à roulettes et de patins à roues alignées. L'ajout de cette piste s'inscrit dans un projet d'aménagement qui comprend également le plan chaudron des jardins, l'aménagement de sentiers, l'ajout d'éclairage ainsi que l'amélioration des espaces publics. Voilà, ça complète. 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
5: Oh. Ben, salut tout le monde, bienvenue dans ce show radio. Merci d'être à l'écoute. Un petit bonjour à nos collègues de travail qui sont partout à travers le Québec dans les stations. Oh.
6: Il y a même des nouveaux collègues qui s'ajoutent peu à peu et vous allez pouvoir les découvrir sur nos fréquences d'ici à les prochains jours.
5: Pas bientôt. En dire
6: plus. Ça, c'est Sylvain Caron, salut.
5: Oui, je t'ai pas présenté.
6: Non, encore.
5: Eh bien, Sylvain Caron, on va passer un beau 60 minutes ensemble.
6: Oui, ah, mais...
5: À l'écoute des grands classiques du rock d'ici et d'ailleurs, ça va commencer tout de suite avec Billy Idol et White Wedding, au meilleur de la musique.

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1: 26 août aujourd'hui et le 26 août, mais en 2005, le groupe Green Day nommé meilleur groupe de la planète lors de la 12e édition des Kerrang Rock Awards. Mmh. Ils ont aussi remporté le prix du meilleur groupe live mérité. Si on se retourne en 2005, c'était vraiment Green Day qui était
2: au sommet. Ah ben écoute, c'était la formation la plus hot.
1: Absolument. Ben, écoutez, Basket Case de leur troisième album qui s'appelle Dookie, qui sort en 94. Basket Case, ben c'est dans la liste des plus grandes chansons rock de tous les temps du magazine Rolling Stone. Voici Green Day au meilleur de la musique.
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0: Ben, c'est toujours le meilleur de la musique sur le réseau Arsenal Média, le plus grand radiodiffuseur au Québec. On a un quart d'heure non-stop devant nous avec, entre autres, les Red Hot Chili Peppers et Def Leppard. C'est un 15 minutes qui va commencer avec une pièce du groupe Live, leur plus grand succès en carrière. Excellente chanson, s'appelle Lightning Crashes, au meilleur de la musique, dans un instant.
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2: Oh. Il y avait les Stone Temple Pilots avec Interstate Love Song. On a bien hâte au début de la saison de la Ligue nationale de hockey et de la NFL, mais en ce moment, il y a une belle course au baseball majeur.
3: Ouais, ben, ça se poursuit pour la série entre les Blue Jays et les Royals de Kansas City ce soir, mais demain soir, Richard, toi qui es un fervent comme moi de football, ben, ça se poursuit pour les matchs en concours dans la NFL. C'est la semaine 3, les activités, avec les Steelers de Pittsburgh qui sont à Buffalo face aux Bills. Dans le tout nouveau stade.
2: Ah, il y a eu tellement de
3: magnifique.
2: Critiques. Oui, mais il y a quand même certaines critiques.
3: Wow, gagne de chiolus. Ah, il y a les Patriots de la Nouvelle-Angleterre qui affrontent les Browns à Cleveland. San Francisco qui affronte les Raiders de Las Vegas. Et les Rams de Los Angeles affrontent les Chargers de Los Angeles.
2: Voici l'un des grands du rock québécois, Robert Charlebois, avec Cauchemar au meilleur de la musique.
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4: Encore un autre, là, mon Albin, un autre.

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1: Il y avait Okoumé avec son rire pour conclure ce show radio. Demain, entre autres, Jean Leloup, Pearl Jam, Foo Fighters. Toujours la meilleure de la musique ici, d'ailleurs.
2: Ben oui, voyons donc. C'est une garantie, ça, mon ami. 24 heures sur 24.
1: Merci, Sylvain Caron, la production de ce show radio.
2: Et j'espère entendre ton rire demain. Ah, voilà. C'est beau.
1: Je vous invite à rester à l'écoute des stations hautes du réseau Arsenal Média parce qu'ici, c'est toujours la meilleure de la musique. À demain, tout le monde. Salut.
3: Bye.
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4: Bonjour, ici Jessica Potsou. Plus de 15 000 personnes étaient présentes samedi aux Galeries Joliette à l'occasion du Hockey Fest. Ventre-corps pour les restaurateurs, visibilité pour le centre commercial. L'événement a été un succès sur toute la ligne selon Josiane Proux, coordonnatrice marketing et communication aux Galeries Joliette.
5: C'est déjà annoncé dans le fond qu'il y aura une édition 2027 bonifiée. Donc encore plus grand déploiement. Ça risque d'être intérieur-extérieur. On n'est pas encore dans l'organisation, mais on va commencer ça bientôt.
4: Plus de 1000 livres de déchets ont été retirés du fleuve Saint-Laurent à Saint-Ignace de Loyola. Il s'agissait du dernier arrêt de l'expédition Saint-Laurent 2026. Rappelons que l'implication de nombreux bénévoles avait également permis de retirer plus de 3000 livres de déchets à Terrebonne. Pour terminer, du côté de Saint-Roch-de-Lachigan, une nouvelle piste à rouleau pump track a été inaugurée samedi dernier au parc de l'Échaillon. Cette nouvelle infrastructure a été conçue pour les adeptes de vélos, de trottinettes, de planches à roulettes et de patins à roues alignées. L'ajout de cette piste s'inscrit dans un projet d'aménagement qui comprend également le plan chaudron des jardins, l'aménagement de sentiers, l'ajout d'éclairage ainsi que l'amélioration des espaces publics. Voilà, ça complète. 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
2: Allô, allô, bon début d'après-midi. Olivier Poitras qui vous retrouve en ce mercredi 26 août, milieu de semaine et dernière semaine de congé pour plusieurs élèves. Profitez-en. Ça s'en vient, ça arrive vite. Ah, on a de la bonne musique pour vous. On est ensemble jusqu'à 15h. Cameron Woodcombe, ça s'en vient dans les prochaines avec Kingdom of Fear. On aura également Marshmello et Kane Brown avec One Thing Right. Tout de suite, c'est Somber et Homewrecker à O.

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Ah ben vous êtes dans le meilleur de la musique jusqu'à 15h. Une nouveauté sur nos ondes depuis quelques semaines déjà. Il fera partie d'ailleurs du Hit 15 avec Chuck Noël samedi matin. Cameron Whitcomb s'amène Kingdom of Fear dans le meilleur de la musique. Je vous souhaite un excellent mercredi sur nos ondes.

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1: Il y a plusieurs changements qui s'en viennent sur nos ondes au courant des prochains jours. Déjà en partant, vous écoutez Richard Zetterois le midi. Ben Richard passera maintenant les week-ends avec vous à compter du 1er septembre. Et il y a du sport aussi qui débarque sur nos ondes. Vous demandez qu'est-ce qui va jouer le midi. Larac Gonzalez débarque sur nos ondes. Une émission 100% sport et divertissement à compter de lundi. Vous aurez encore plus de sport le soir à compter de 18h. Avec la game, c'est Oli Paiement et FX Bénard qui vont animer ce show-là. Ça va être bon, ça s'en vient à compter de la semaine prochaine. Pour l'instant, nous, dans les prochaines minutes, on aura la musique de Shabuzi avec Cowgirl.

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1: Il se promène un peu partout à travers la province présentement en pleine ascension. Le bon Vince Lemire, tombé de haut. Je vous souhaite un excellent mercredi.
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0: plus grande de l'histoire de la musique country s'est éteinte hier à l'âge de 80 ans. Dolly Parton qui est décédée. On a appris ça en après-midi hier. Et là, bien évidemment, plusieurs personnes lui ont rendu hommage sur les réseaux sociaux, autant en parole qu'en musique. Et en musique, moi, vous dire en affaire, c'est assez exceptionnel. Si on regarde ce matin le palmarès des ventes des albums numériques, Dolly Parton se retrouve au premier rang. C'est pas surprenant quand même. L'année prochaine, la musique de Tame Impala avec Dracula au retour.
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16: Ici Jessica Potsou. La première ministre Christine Fréchette déclenchera la campagne électorale demain. Selon l'agenda de la première ministre, un conseil des ministres est prévu à 10 heures, après quoi Mme Fréchette doit rencontrer Manon Jeannotte, la lieutenante-gouverneure, afin de dissoudre l'Assemblée nationale. Les élections québécoises sont prévues le 5 octobre prochain, ce qui signifie que la campagne électorale durera 39 jours. Chez nous, c'est officiel, la Coalition Avenir Québec a annoncé la candidature de l'autrice, chroniqueuse et animatrice Geneviève Peterson dans l'Assomption. L'annonce a été faite en présence de plusieurs élus caquistes, dont l'ancien premier ministre et député actuel de l'Assomption, François Legault. Pour terminer, plus de 15 000 personnes étaient présentes samedi aux Galeries Joliette à l'occasion du Hockey Fest. Ventre corps pour les restaurateurs et visibilité pour le centre commercial. L'événement a été un succès sur toute la ligne selon Josiane Proux, coordonnatrice marketing et communication aux Galeries Joliette. Voilà, ça complète. 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

qui aura bien fonctionné cet été et qui est un hit assuré. D'ailleurs, lui aussi est en tournée présentement. C'est le bon Alex Warren qui s'amène sur nos ondes. Fever Dream, dans le meilleur de la musique à Oh.

0: haut.
1: Si vous attendez impatiemment le début de la saison du Canadien de Montréal, vous n'êtes pas tout seul. Il y en a pas mal aussi qui attendent ça. Et beaucoup aussi qui attendent de pouvoir acheter leurs billets puis qui se disent quand est-ce qu'on va pouvoir acheter ça, ces billets-là. Ça s'en vient. À compter du 14 septembre, les billets individuels pour les matchs seront vendus. Présentement, on est dans la phase où on peut vendre des billets pour, si vous avez assez d'argent, pour vous payer une loge. Et sinon, on vend des billets, des combos, si on veut, des 10 matchs, des 5 matchs, des trucs comme ça. Les billets individuels s'en viennent. Moi aussi, j'attends après ça. Et j'ai promis à ma plus jeune cette année que j'allais l'amener au Centre Bell pour la première fois de sa vie. Reste à savoir ce sera quand. Dans les prochaines minutes, on aura la musique de Kid Rock. Ça s'en vient au retour de Temper City avec Self Aware.
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1: Ça a probablement été leur plus grand succès en carrière. Le groupe Noir Silence avec On jase de toi à haut.

Restez là, dans les prochaines minutes, ce sera le trafic à compter de 15h à 18h. Manquez pas les hits avec Chuck Noël. Nous, on se retrouve demain. Je vous souhaite une excellente fin de journée sur nos ondes. Salut!

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13: Bon après-midi, ici Jessica Potsou. La première ministre Christine Fréchette déclenchera la campagne électorale demain. Selon l'agenda de la première ministre, un conseil des ministres est prévu à 10 heures, après quoi Mme Fréchette doit rencontrer Manon Jeannotte, la lieutenante-gouverneure, afin de dissoudre l'Assemblée nationale. Les élections québécoises sont prévues le 5 octobre prochain, ce qui signifie que la campagne électorale durera 39 jours. Chez nous, c'est officiel, la Coalition Avenir Québec a annoncé la candidature de l'autrice, chroniqueuse et animatrice Geneviève Peterson dans l'Assomption. L'annonce a été faite en présence de plusieurs élus caquistes, dont l'ancien premier ministre et député actuel de l'Assomption, François Legault. Pour terminer, plus de 15 000 personnes étaient présentes samedi aux Galeries Joliette à l'occasion du Hockey Fest. Ventre-corps pour les restaurateurs et visibilité pour le centre commercial, l'événement a été un succès sur toute la ligne selon Josiane Prou, coordonnatrice marketing et communication aux Galeries Joliette. Voilà, ça complète. 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
1: Ah, je vous l'avais dit hier que je reviendrais. Comment ça va? 14h56. Ghislain Demers en forme. J'espère que vous avez passé une belle journée. Côté température, on n'a pas à se gâter, là. Vraiment, cet avant-midi, c'était wow. Encore une fois, pas si mal. Comment se passe votre journée de travail? On s'en va vers la fin de la journée. On va tenter de vous accompagner en bonne et due forme. Vous avez choisi le meilleur de la musique dans les prochaines Smash Mouth. C'est une ensoleillée. Somber avec My Body Isn't Ready. Prêt, pas prêt, on va y aller quand même. Je ne sais pas si vous avez un chien. Peut-être le célébrer aujourd'hui en cette journée internationale du chien. J'ai le mien. Ceux qui me suivent depuis un petit bout, vous savez que j'ai été famille d'accueil pour Mira, la Fondation Mira. Donc, j'ai eu à traîner durant quelques mois, voire deux ans et demi à peu près, des chiens qui ne m'appartiennent pas pour les sociabiliser. Et malheureusement, les deux chiens n'ont pas passé les tests requis. Il y en a un que j'ai dû laisser partir, mais l'autre, il a attaché notre cœur et on l'a gardé. Ça fait maintenant 4 ans qu'il est avec nous, Sushi, qui vient de célébrer son 4e anniversaire. Alors, si vous avez un chien, c'est la Journée internationale du chien aujourd'hui. Non, mais... embrassez-le. Hein? Faites-lui un gros câlin ce soir lorsque vous arriverez dans les prochaines du Québec Redneck Bluegrass Project avec Tout Seul, que j'adore. Et pour tout de suite, Philippe Phillips avec Gone, Gone, Gone tout de suite au 103.5. 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Chez

En pleine fin de journée, retour à la maison, presque à 15h04, Ghislain qui vous accompagne. Je ne sais pas si on vous avait déjà pensé que la Terre était plate. Ça se peut, ça se peut. Dans le temps, ça a déjà été fait. Il y a déjà des humains qui ont pensé à ça. Il y a un TikToker, et ça, c'est un TikToker québécois qui est bien connu pour ses théories du complot. C'est Pierre Dion. Il revient avec une grande révélation. Selon lui, la Terre serait plate. Oui, encore. Dans une vidéo, il essaye de démontrer que la Terre ne peut pas être ronde parce qu'un bateau ne pourrait pas, selon son raisonnement, tenir verticalement dans un océan qui serait lui-même vertical. Bref, la géométrie vient de prendre une petite pause là-dedans. Là. Puis là, le gars, il renchérit, il dit, il lance même, et je le cite, c'est pas moi qui le dis, « Chris allumé ». À ceux qui croient que la Terre est ronde, évidemment, les commentaires TikTok se sont transformés en débats scientifiques improvisés. Il y a certains qui essaient de lui expliquer que la Terre est bel et bien ronde pendant que d'autres embarquent dans la théorie. Après des siècles de recherches, de photos de l'espace, d'astronautes, on est rendu à demander à TikTok de trancher. Une chose est certaine, la Terre a beau être ronde, le débat, lui, tourne en rond. On va dire ça comme ça. Vous en pensez quoi? Ronde ou pas? Globeuse? Ou sphérique? Peu importe. Somber, my body's unready. 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Bonne fin de journée. 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
2: On pense souvent que les sex toys, le BDSM ou les petites fantaisies sexuelles, c'est une invention moderne. Saviez-vous que non? Pas du tout. Je suis tombé sur un article et attention, oreille sensible, l'histoire de la sexualité nous réserve entre autres quelques surprises. On apprend entre autres dans cet article-là que le premier vibromasseur électrique au 19e siècle était même pas destiné aux femmes, il servait aux hommes pour soulager différents problèmes. Le premier objet identifié comme un god remonterait à 28 000 ans. On peut dire que nos ancêtres avaient déjà de l'imagination. Puis autre trouvaille savoureuse, en rapport avec les cornflakes, les fameux cornflakes auraient été conçus par un docteur, John Harvey Kellogg, pour combattre la masturbation. Ouais, ouais! Apparemment, pour lui, un déjeuner à plate, comme les cornflakes, pas de sucre, c'était la solution à tous les problèmes de libido. Puis en plus de ça, au Moyen Âge, ce qu'on appelle l'anulingus, c'était associé à la sorcellerie. Rien de tel pour rendre un souper romantique un peu moins romantique. Bref, il y a une historienne, Esme Louise James, qui nous rappelle que peu importe l'époque, l'être humain a toujours eu une imagination débordante et parfois vraiment, vraiment débordante. On cite dans cet article-là d'autres exemples que je vais taire ici parce qu'on est quand même à la radio, mais c'est un article qui fait faire des... ou des... Juste ça. Better than Ezra dans les prochaines avec Good.
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7: Bon, c'est 25 présentement sur la Naudière. Ciel dégagé, c'est le menu pour ce soir avec un minimum de 15. Du brouillard également cette nuit. Demain, quelques averses. C'est en après-midi. Il y a un risque d'orage aussi en après-midi. Demain, 26 ressenti, 31. Et pour l'approche de la fin de semaine, vendredi, nuageux, 70% de possibilité de pluie avec un maximum de 21 degrés. Profitez de cette soirée. C'est quand même confortable sur notre secteur. Better than Ezra avec Good, ça s'en vient.
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Question, est-ce que vous vous souvenez de la fameuse phrase qu'on apprenait quand nous étions jeunes pour retenir les noms des planètes? Hein? Ben oui, hein, c'était « Mon vieux, tu m'as jeté sur une nouvelle planète ». Bon. À un moment donné, il y a 20 ans, très précisément, on a dit « Hey, wow, cette phrase-là marche plus, fonctionne plus. Pluton n'est plus une planète. » Fait que « Mon vieux, tu m'as jeté sur une nouvelle. » Ça a été ça. OK? C'est tout un... Hein? Mais là, il y aurait du changement. Ouais, ça s'en viendrait. Quoi? Est-ce qu'on parle de ramener Pluton comme une planète? Peut-être. On en parle après de la toune.

Vous vous souvenez quand on avait 9 planètes dans le système solaire? Eh bien, Pluton pourrait peut-être faire son grand retour 20 ans après avoir été rétrogradé au rang de planète naine. C'est insultant, ça. À Pluton vient dans l'actualité. Il y a un patron de la NASA qui s'est déclaré membre du mouvement « Make Pluto a Planet Again ». Oui, même les planètes ont maintenant droit à leur slogan politique. Et le problème, c'est que les astronomes ne s'entendent toujours pas sur ce que c'est exactement une planète. Et selon la définition actuelle, Pluton ne fait pas le poids parce qu'elle n'a pas suffisamment nettoyé son orbite. Certains scientifiques proposent une définition plus simple.

simple, si un objet est assez gros pour être rond, mais pas assez gros pour devenir une étoile, bingo, c'est une planète. Alors, on passerait de 8 planètes à potentiellement une centaine. Bref, après avoir mémorisé les 8, les élèves pourraient bientôt devoir sortir un cartable. Mon vieux, tu m'as jeté sur une nouvelle planète.

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0: dès lundi midi sur la radio que vous écoutez en ce moment au 103.5 du nouveau Georges Larac et Gonzalez. C'est quoi son nom? C'est Stéphane? Stéphane. Un petit blanc de mémoire. Vont se retrouver sur l'heure du lunch. On va parler de sport sur l'heure du lunch avec Larac Gonzalez. Une heure 100% sport, 100% divertissement. Ça commence lundi midi. Aussi en soirée, 18h, le 31, juste avant la soirée, c'est la game. Nouveau rendez-vous 100% sport, Oli Paiement et FX Bénard qui seront avec vous autres pour vous jaser de sport. Richard Z. Sirois, vous allez le retrouver. Oui, on se débarrasse pas de Richard comme ça, il est trop bon. On va le retrouver les week-ends dès le 5 septembre, 10h avec les samedis et dimanches avec le meilleur de la musique, les classiques rock. Mais je vous invite à pas manquer ça. Lundi midi, ici sur O103.5, Larac Gonzo. On va parler de sport, ça va être bien le fun de les entendre. On est content de les accueillir sur notre fréquence.
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3: Fin de journée, ici Jessica Potsou. La première ministre Christine Fréchette déclenchera la campagne électorale demain. Selon l'agenda de la première ministre, un conseil des ministres est prévu à 10 heures, après quoi Mme Fréchette doit rencontrer Manon Jeannotte, la lieutenante-gouverneure du Québec, afin de dissoudre l'Assemblée nationale. Les élections québécoises sont prévues le 5 octobre prochain, ce qui signifie que la campagne électorale durera 39 jours. Chez nous, c'est officiel, la Coalition Avenir Québec a annoncé la candidature de l'autrice, chroniqueuse et animatrice Geneviève Peterson dans l'Assomption. L'annonce a été faite en présence de plusieurs élus caquistes, dont l'ancien premier ministre et député actuel de l'Assomption, François Legault. À l'aube de la rentrée scolaire, quelques 397 postes restent vacants dans les écoles de la région de Lanaudière. Selon les plus récentes données du ministère de l'Éducation, 92 postes d'enseignants, 262 postes de personnel de soutien et 43 postes de personnel professionnel sont toujours affichés. Ainsi, il ne reste que 4,5% des postes à pourvoir dans la région. Toujours en éducation, quelques 549 étudiantes de plus fréquentent les cégeps de Lanaudière au cours de la prochaine session scolaire, selon les données de la Fédération des cégeps. Il s'agit d'une augmentation de 7,6% par rapport à l'an dernier, soit plus du double de la hausse moyenne provinciale établie à 3,3%. Au niveau national, 200 000 personnes feront leur classe dans le réseau au cours des prochains mois, incluant plus de 85 nouvelles inscriptions. Pour terminer, plus de 15 000 personnes étaient présentes samedi aux Galeries Joliette à l'occasion du Hockey Fest. Ventre record pour les restaurateurs et visibilité pour le centre commercial, l'événement a été un succès sur toute la ligne, selon Josiane Proux, coordonnatrice marketing et communication aux Galeries Joliette.
4: C'est déjà annoncé, dans le fond, qu'il y aura une édition 2027 bonifiée. Donc, encore plus grand déploiement, ça risque d'être intérieur-extérieur. On n'est pas encore dans l'organisation, mais on va commencer ça bientôt.
3: Voilà, ça complète. 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
5: On se parle-tu de sport? Il y a au baseball les Blue Jays qui vont tenter de rebondir ce soir contre les Royals de Kansas City. Hier, les Royals qui ont battu les Blue Jays 5-3 pour obtenir une 9e victoire de suite. Il y a le nouveau circuit Madryn qui a été jugé prêt pour sa course inaugurale. On parle de Formule 1 après avoir accueilli avec succès cette semaine des essais avec des monoplaces de F3. C'est une catégorie inférieure. Les organisateurs ont déclaré que le Madryn est prêt pour le Grand Prix d'Espagne du 13 septembre après deux jours d'essais. Plusieurs drapeaux rouges provoqués par des sorties de piste des pilotes, mais quand même, c'est un contrat pour ce qui est du Madryn, un contrat signé avec la F1 jusqu'en 2035. Donc, ce sera le Grand Prix d'Espagne de cette année qui va marquer le retour de la F1 dans la région de Madrid après la course disputée sur le circuit de Jarama en 81, le circuit de Jerez de la Frontera dans le sud de l'Espagne, qui a accueilli aussi des courses de 1986 à 1990, puis de 94 et 97. Ça, donc, c'est une bonne nouvelle pour les amateurs de course et pour le Grand Prix d'Espagne. De retour jusqu'en 2035. Hockey, le Canadien et les Jets ont dévoilé les formations de leur match des anciens. Ça va avoir lieu le 24 octobre prochain à Winnipeg, en marge de la classique héritage du côté du CH. Plusieurs anciens favoris seront de la partie, notamment Maxime Lapierre, Guillaume Latendresse, David Desharnais, André Markov, Yaroslav Halak. On va retrouver aussi Mike Camilleri, Eric Cole, Brendan Prost, Paul Byron, chez les Jets, Paul Stastny, Blake Wheeler, Mathieu Perrault, Dustin Byfuglien également, qui seront notamment en action. Et c'est une rencontre qui va être précédée d'une journée, le duel extérieur entre le Canadien et Winnipeg. Dès cette saison aussi dans la Ligue nationale, chaque équipe de la Ligue nationale va devoir avoir un gardien d'urgence à temps plein, autant à domicile qu'à l'étranger. Et s'il doit sauter dans l'action, le gardien remplaçant va porter obligatoirement le même numéro, c'est-à-dire le 00. C'est une première depuis que seulement Martin Biron et John Davidson ont porté ce numéro dans l'histoire de la Ligue nationale. Je savais même pas qu'il y avait deux joueurs de la LNH qui avaient déjà porté le numéro 00. Alors ça, c'est dès la prochaine saison, chaque équipe qui aura son gardien remplaçant, le numéro ne pourra pas le choisir, c'est 00, point final. Et tennis, bonne nouvelle pour Stan Wawrinka, le Suisse de 41 ans, dispute la dernière saison de sa carrière. Il a finalement reçu une invitation pour le tableau principal de l'US Open. pas capable de dire, US Open. Triple champion en Grand Chelem, vainqueur à New York en 2016, profite lui du forfait de l'Américain Patrick Kipson, blessé. Wawrinka pourra donc faire ses adieux au tournoi devant les partisans new-yorkais. Il est 16h.

Quand on vous dit le meilleur de la musique, vous voulez pas manquer Almost Monday, que j'adore. La chanson s'appelle No More Regrets. On a ça dans deux tunes très exactement. Le temps de vous parler de météo avec 26 présentement sur la Naudière. Ciel dégagé ce soir et cette nuit, 14. Demain, petit peu d'averse débutant en après-midi avec un risque d'orage en après-midi. 25, ressenti 30. Vendredi, des nuages, possibilité de pluie, oui, à 60%. Max de 23 pour la fin de semaine. Bon, c'est encore loin. C'est en deux temps, du beau temps pour samedi et un peu plus gris pour dimanche. 26 degrés sur la Naudière, 16h très exactement. Voici Offspring, un saut en 1998 avec « Why don't you get a job? » Meilleur de la musique, c'est au 103.5.

Avez-vous vos billets pour la loto 50-50 de la maison Adhémar Dion? Peut-être que oui, peut-être que non. Comment ça fonctionne? Je vous parle de ça dans quelques secondes. En attendant, les respectables, tout de suite, il y a du Gabriel Fredette également avec Le Bon Choix. Justement, vous l'avez fait, Le Bon Choix, au 103.5 cet après-midi.

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1: 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Et il y a quelqu'un qui a participé, qui va remporter la moitié de ce qu'on a ramassé jusqu'à maintenant. On est à près de 2000$. Faut faire monter ça, cette cagnotte-là. 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
4: Météo. 16h18, c'est 25 présentement sur la Naudière. Du brouillard cette nuit avec un ciel dégagé quand même, minimum de 14. Demain, peut-être un petit peu de pluie en après-midi. C'est pas impossible que ça tonne aussi à travers ça. 25, un petit ressenti de 30 degrés. Vendredi, on s'approche de la fin de semaine pour des nuages, 60% de risque de pluie avec 23 degrés. Je vous l'ai mentionné, hein? 25 degrés sur la Naudière. Look comes tout de suite. Back in the saddle.
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En fin de semaine, c'était le défi vélo papillon propulsé par Arbour. Et je salue au passage ceux et celles qui ont participé à ce défi, soit en vélo ou encore marcheurs, coureurs. Je pense entre autres au maire de Saint-Charles-Borromée, Alexis Nantel, que j'ai croisé, qui est allé courir un petit 5 km. Au total, là, ce sont 120 000 $ qui ont été amassés pour la Fondation Papillon. L'équipe Arbour, qui était aussi le principal principal commanditaire du défi vélo papillon, je le salue au passage. Il a fait beau. J'étais sur place aussi. J'ai rencontré des gens avec le sourire. Il y avait une bonne humeur incroyable qui était installée là. Et quand même, 120 000 $ juste pour cette journée-là. Les équipes qui devaient amasser cette somme-là pour pouvoir participer au défi. Je dis les équipes, mais il y a des gens qui l'ont fait seuls. Il y en a qui l'ont fait en couple, entre amis. Quelle belle nouvelle pour les gens de la Fondation Papillon qui, jour après jour, ont besoin toujours de sous pour continuer à opérer le camp Papillon du côté de Saint-Alphonse qui permet à des jeunes handicapés mentalement et physiquement de passer de belles vacances, mais aussi à la famille proche de prendre un petit peu de répit. Et je parlais avec la mère du porte-parole, Nathan, qui me racontait un peu l'expérience de Nathan, qui lui est porte-parole depuis 5 ans. Il adore aller au camp Papillon. C'est son moment préféré de l'année également pour revoir ses amis aussi. Donc, bravo à toute l'équipe. Bravo aux bénévoles également qui ont rendu cet événement encore une fois possible. L'animation sur le site, c'est incroyable. Et puis, chapeau à ceux et celles qui ont relevé le défi, encore une fois, de quelques kilomètres. Je pense que le maximum, c'était 107 et le minimum, c'était, je pense, c'est 5 kilomètres. Donc, bravo à tout ce monde-là. Puis, on se dit déjà à l'an prochain, quand même, 120 000 $ amassés. Un beau petit défi relevé. 16-28, voici Fouki et Bijoux au 103.5 dans

0: Demain matin, dans les 100 000 matins, sur le coup de 6:45 et 8 heures. Qu'est-ce qui va se passer? On va vous présenter, avant tout le monde, la nouvelle chanson de l'artiste Talk, franco-ontarien, alias Nicolas Durocher. Un projet plus ambitieux que son premier disque, qui devrait sortir quelque part en novembre 2026. Ça devrait s'appeler Boom, B-O-O-M. C'est un album conçu comme une histoire avec des personnages, principalement autour d'un personnage fictif qui s'appelle Ozzy Moon, un musicien raté qui est devenu lutteur amateur. Et Talk va mélanger là-dedans le rock classique, le pop moderne, une grosse dose de théâtralité, des influences de comédie musicale. Et son ambition serait éventuellement d'en faire une véritable comédie musicale, imaginez-vous donc. Et demain, en exclusivité partout sur le réseau O, 6:45 et 8 heures, vous pourrez entendre en primeur une chanson francophone de Talk que vous fait découvrir. Demain, ça s'appelle Boomerang. Vous saurez nous dire ce que vous en pensez à ne pas manquer. Et parlant de Talk, on l'a avec Time Machine au retour.
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16h44 dans le trafic retour numéro 1 dans la Naudière. Je vous rappelle, demain 6h45 à 8h, vous pourrez entendre la chanson francophone de Talk. Ça s'appelle Boomerang. Vous l'aurez en exclusivité avant tout le monde demain matin chez nous sur nos ondes. Petit drôle de hasard dans le monde de la météo. Tu sais, des fois, les hasards, hein, on se dit « Caroline, c'est arrangé ». On a su cette semaine que Dolly Parton nous a quittés à l'âge de 80 ans. Lien avec la météo, oui puis non. Prochaine tempête tropicale à recevoir un onde à l'Atlantique pourrait s'appeler, savez-vous comment? Dolly. Ouais. Évidemment, ça tombe quand même assez mal ou assez étrangement parce que la légendaire Dolly Parton, on le sait, nous a quittés. Et disons que son nom risque de continuer à faire les manchettes, mais avec une carte météo derrière. Et les noms des tempêtes, on le sait, sont choisis d'avance et suivent une liste qui revient aux 6 ans. En 2026, on se souviendra, après Arthur, Bertha, Cristobal, la prochaine sur la liste, c'est donc Dolly. Et les météorologues surveillent actuellement justement cette perturbation près des îles du Cap-Vert. Elle aurait à peu près 60% de chances de devenir une tempête tropicale dans les prochains jours si elle se développe suffisamment. Ce sera officiellement Dolly. Alors, évidemment, pas de lien avec la chanteuse, mais avouez que Dolly arrive dans l'Atlantique. Ça sonne quand même comme le début d'un nouveau succès country. Je veux dire, on peut-tu imaginer quelque chose? Mais ça a aucun rapport. Mais comme quoi, des fois, les hasards sont assez bizarres, quand même. Quel drôle d'effet. 16h45, Ariane Moffat. On retourne en 2015. La toune s'appelle Debout. La radio au 103.5, le gars, Ghislain.

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2: Fin de journée, ici Jessica Potsou. La première ministre Christine Fréchette déclenchera la campagne électorale demain. Selon l'agenda de la première ministre, un conseil des ministres est prévu à 10 heures, après quoi Mme Fréchette doit rencontrer Manon Janotte, la lieutenante-gouverneure du Québec, afin de dissoudre l'Assemblée nationale. Les élections québécoises sont prévues le 5 octobre prochain, ce qui signifie que la campagne électorale durera 39 jours. Chez nous, c'est officiel, la Coalition Avenir Québec a annoncé la candidature de l'autrice, chroniqueuse et animatrice Geneviève Peterson dans l'Assomption. L'annonce a été faite en présence de plusieurs élus caquistes, dont l'ancien premier ministre et député actuel de l'Assomption, François Legault. À l'aube de la rentrée scolaire, quelques 397 postes restent vacants dans les écoles de la région de Lanaudière. Selon les plus récentes données du ministère de l'Éducation, 92 postes d'enseignants, 262 postes de personnel de soutien et 43 postes de personnel professionnel sont toujours affichés. Ainsi, il ne reste que 4,5% des postes à pourvoir dans la région. Toujours en éducation, quelques 549 étudiantes de plus fréquentent les cégeps de Lanaudière au cours de la prochaine session scolaire, selon les données de la Fédération des cégeps. Il s'agit d'une augmentation de 7,6% par rapport à l'an dernier, soit plus du double de la hausse moyenne provinciale établie à 3,3%. Au niveau national, 200 000 personnes feront leur classe dans le réseau au cours des prochains mois, incluant plus de 85 nouvelles inscriptions. Pour terminer, plus de 15 000 personnes étaient présentes samedi aux Galeries Joliette à l'occasion du Hockey Fest. Ventre corps pour les restaurateurs et visibilité pour le centre commercial, l'événement a été un succès sur toute la ligne, selon Josiane Proux, coordonnatrice marketing et communication aux Galeries Joliette.
3: C'est déjà annoncé, dans le fond, qu'il y aura une édition 2027 bonifiée. Donc, encore plus grand déploiement. Ça risque d'être intérieur-extérieur. On n'est pas encore dans l'organisation, mais on va commencer ça bientôt.
2: Voilà, ça complète. Pour plus de nouvelles, consultez monjoliette.com.
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